0: et après le service rendu au chemin d'affaires.
1: Le processus de paiement est phasé. En 45 jours, ce dossier sera bouclé. Babacar Gueye.
0: Ça sera sous quinzaine. Aujourd'hui, on a reçu le premier lot de 200 agents. Donc, le 31 août aussi, on doit avoir le second paiement. Au mi-septembre, Inch'Allah, il y aura un troisième lot aussi qui va être payé.
1: L'IPRES a mobilisé 30 agents pour effectuer le paiement et plus de 1000 ex-temporaires sont concernés pour une enveloppe de 5 milliards 300 millions de francs CFA. 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
2: L'Assemblée nationale a adopté la proposition de loi 33-2026, une modification de l'article 37 de la Constitution liée donc à la déclaration de patrimoine. Il y a eu débat hier. Les pour et contre cette réforme constitutionnelle se sont exprimés, Ramatoul Aïssar.
3: 133 pour, 2 contre et 0 abstention. Sur les 165 inscrits, la proposition de loi portant modification de l'article 37 de la Constitution est passée comme lettre à la poste après 4 heures de débat. Mais cela n'a pas empêché aux députés porteurs de cette proposition, Amadouba numéro 2 de Pastef les Patriotes, de soulever quelques remarques.
4: Étant donné que c'était une promesse électorale, étant dans la promesse de nous amener une révision constitutionnelle s'éloigne de jour en jour, on s'est dit qu'on va réguler cette promesse électorale par la façon la plus simple. On va faire une proposition de loi. On va vous dire que vous pouvez faire votre déclaration de patrimoine à l'année. Mais la Constitution ne nous dit pas comment. Ne nous dit pas qu'est-ce que vous devez déclarer. Ne nous dit pas comment contrôler ce que vous déclarez. Donc il y a un vide juridique dans la Constitution vous concernant. Nous allons essayer de régler ce problème tout simplement en vous disant de faire une déclaration de patrimoine à l'année, dans les 3 mois, de faire une déclaration de sortie à la cessation de fonction dans les 3 mois et surtout de donner au Conseil constitutionnel les moyens de contrôler le contenu, l'exhaustivité et la sincérité de votre déclaration de patrimoine et surtout de la rendre publique.
3: À son tour, le ministre de la Justice, garde des Sceaux, Maître Moussa Sarr, dit
5: « Le président de l'Assemblée nationale et le premier ministre sont certes déjà soumis à l'obligation de déclaration de patrimoine en vertu de la législation législative relative à l'OFNAC. En réalité, il n'est pas cohérent que les trois principales autorités issues de l'exercice des pouvoirs exécutifs et législatifs soient soumises à des niveaux différents de considération normative en matière de transparence patrimoniale. Le président de la République, le président de l'Assemblée nationale et le premier ministre doivent être placés sous une même exigence d'exemplarité et de probité. »
3: Ainsi, après ce vote par la majorité des députés de l'Assemblée nationale, il revient dès lors au président de la République dans 6 jours de promulguer la loi, c'est-à-dire que la balle est dans son camp.
2: C'était donc les éléments de ce 0 heures à la technique. Matar Sarr, Ngagne Diop, Massek Gassama, CDM Ousmane Diop, production montage Modou Diop à la réalisation et coordination de cette édition. Ndeye Arambaye, Papa Malik Ndaou, devant le micro, Awa Diop Gueye. Merci donc de votre fidélité à la RTS. Le Wolof, c'est dans un instant par Oulay Kanasi. Bonjour à tous.

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1: Bonjour à toutes et à tous. Merci de l'aimable écoute. Merci à Céline Diop à la technique. Bienvenue dans votre émission Natura, votre rendez-vous consacré à l'environnement, au climat, à l'énergie et au développement durable. L'agriculture sénégalaise fait face à plusieurs défis. Les effets du changement climatique, la hausse du coût de l'énergie, les difficultés d'accès à l'eau et bien sûr les importantes pertes enregistrées après les récoltes. Pourtant, une source est bien disponible partout au Sénégal et c'est bien le soleil. Peut-il permettre à un agriculteur de produire davantage, de réduire ses dépenses, mais aussi de mieux conserver ses récoltes et surtout d'améliorer durablement ses revenus? C'est tout l'enjeu de notre émission aujourd'hui. Notre invité est bien Rassoul Mignane Sarr. Il est ingénieur spécialisé en sûreté de fonctionnement des systèmes industriels. Monsieur Sarr, bonjour et merci d'avoir accepté notre invitation.
2: Bonjour Madame Sarr et merci de nous avoir invités.
1: Voilà. Alors, le soleil, une richesse encore sous-exploitée, Monsieur Sarr. Le Sénégal bénéficie aujourd'hui d'un fort ensoleillement, ça tout le monde le sait. Alors, pourquoi cette richesse naturelle n'est-elle pas encore exploitée dans notre agriculture?
2: À mon avis, les agriculteurs ne mesurent pas encore tout l'impact que pourrait avoir le solaire dans la réduction de leur charge d'exploitation. Mmh. En effet, lorsqu'ils pompent avec du fuel, ils ont un besoin important de trésorerie pour faire face aux besoins de pompage et d'irrigation. Mmh. Ce que le solaire pourrait permettre d'annihiler. Et donc, en effet, nous faisons le Sénégal à un taux d'ensoleillement très élevé, l'un des meilleurs taux des pays de l'Afrique de l'Ouest. Et donc tout ce potentiel pourrait être utilisé, mais l'investissement initial du solaire étant relativement cher, les acteurs et opérateurs agricoles tardent un peu à accéder à cette technologie. Par ailleurs, il reste à être mieux vulgarisé.
1: Alors aujourd'hui, lorsqu'on parle d'énergie solaire, beaucoup pensent uniquement aux panneaux installés sur les toitures, entre autres. Dans le secteur agricole aujourd'hui, quelles sont les possibilités concrètes?
2: Le secteur agricole, nous avons des possibilités d'avoir du pompage via l'énergie solaire au fil de l'eau. D'ailleurs, nous avons les horaires de travail des acteurs agricoles dans leur majorité qui coïncident avec les horaires d'ensoleillement. Mmh. Et donc, ils ont ce potentiel immense de pouvoir pomper l'eau au fil de l'ensoleillement en faisant usage de cette technologie solaire. Le second point est que pour tous les besoins relatif à une utilisation de l'électricité, que ce soit pour de l'éclairage ou autre, ils ont la possibilité d'avoir du solaire.
1: Mmh. Alors, vous les avez côtoyés, vous travaillez pratiquement avec eux en étroite collaboration. Aujourd'hui, à quel moment de son activité un agriculteur peut-il avoir besoin de l'énergie solaire?
2: L'agriculteur a un besoin du solaire, a besoin du solaire, notamment lors de sa phase d'installation, parce que très souvent, ils ont à minima un local qui permet d'avoir des ouvriers qui restent sur le site. Et donc, ces équipes ont des besoins d'éclairage d'une part. De l'autre côté, le pompage pour toute l'activité agricole pourrait être effectué via la technologie solaire. Et donc, c'est quasiment sur toute la durée des activités agricoles qu'on a besoin du solaire. On reviendra sur le sujet de après-production, le besoin d'utiliser également du solaire pour conserver leurs produits.
1: Peut-on dire que demain, dans le futur, chaque exploitation agricole aura sa propre centrale solaire?
2: C'est notre plus grand souhait et nous œuvrons à pouvoir vulgariser cette technologie. Parce que l'impact que pourrait amener cette révolution sur le pouvoir d'achat des agriculteurs reste immense en termes de gestion de trésorerie. Lorsqu'ils pompent avec du fuel, ils ont un besoin constant d'avoir de la trésorerie pour pouvoir acheter le fuel, ce qui n'est pas le cas pour l'énergie solaire.
1: Alors, quels sont les pays africains qui nous montrent aujourd'hui la voie dans ce domaine?
2: Nous avons le Maroc qui est dans une position a une belle avance sur pas mal de pays africains. L'Égypte, l'Afrique du Sud, le Kenya, le Sénégal, dans tout cela, arrive vers en tout cas une position sur parmi les 10 premiers pays, mais nous avons pas mal de pays qui nous devancent encore dans l'utilisation de cette technologie.
1: Le terme pompage revient à chaque fois dans vos propos, c'est dire que nous ne pouvons pas, produire sans pour autant avoir de l'eau quand on parle d'agriculture. Je rappelle tout simplement à mes auditeurs que vous suivez Natura et aujourd'hui nous avons le plaisir de recevoir M. Rassoul Mignane Sarr. Il est ingénieur spécialisé en sûreté de fonctionnement à des systèmes industriels. C'est pour parler d'agriculture avec un CRA. Mais aussi de solaire, bien sûr. Nous parlons de l'eau, comme je vous l'ai dit tantôt. Prenons le cas d'un maraîcher de la zone des Niaï. Comment le solaire peut-il changer son quotidien, surtout qu'on sait que l'agriculture se fait avec de l'eau?
2: L'agriculture, effectivement, se fait avec de l'eau. Nous ne pouvons pas rester et nous n'avons plus la possibilité d'avoir et d'utiliser ce que nos anciens faisaient par le passé pour pouvoir irriguer quelques lopins de terre en puisant de l'eau dans des puits avec la force motrice manuelle. Aujourd'hui, le pompage, nous avons la possibilité d'avoir du solaire. D'une part, une fois l'investissement réalisé, la technologie est amortie dans le temps. Ça, c'est un premier levier. Les coûts d'exploitation restent très minimisés lorsqu'on utilise le solaire pour pouvoir alimenter ces pompes et pouvoir pomper de l'eau. Tandis que le fuel, nous connaissons tous la problématique de fluctuation des tarifs du fuel lié à beaucoup de facteurs par moment même exogènes. Et donc, le solaire a déjà fait ses preuves. C'est aux acteurs aujourd'hui de pouvoir en faire un usage massif.
1: Est-ce que vous pouvez revenir sur le fonctionnement d'une pompe solaire destinée à l'irrigation?
2: Une pompe solaire destinée à de l'irrigation est alimentée avec des panneaux solaires. Le solaire, principalement, nous aurons des panneaux solaires qui vont alimenter des pompes. Nous avons par moment soit des contrôleurs permettant de recevoir ce courant continu qui arrive de l'ensoleillement, de l'irradiation, pouvoir permettre d'alimenter les pompes qui sont in fine utilisées pour irriguer les terres et pour assurer une agriculture qui puisse permettre d'avoir des rendements.
1: Alors, quels sont les avantages par rapport à une motopompe fonctionnant au gasoil?
2: Les avantages restent considérables. D'une part, nous avons un besoin conséquent en trésorerie lorsqu'on utilise du fuel pour pomper. Les motopompes utilisant du fuel utilisent énormément de fuel avec un tarif assez élevé. L'investissement solaire, une fois réalisé, est amorti dans le temps. On parlera des temps de retour sur investissement. Et donc, c'est dire qu'une fois l'investissement réalisé, on peut pomper au fil de l'ensoleillement sans pour autant se soucier de sa facture énergétique. Et ça, c'est un gain énorme pour pouvoir réaliser des rendements importants.
1: Vous trouvez que c'est une manière d'augmenter ces rendements?
2: Effectivement. Le pompage, l'eau fait partie des composantes principales permettant d'avancer vers des rendements de taille. On peut parler des intrants d'une part, On peut également parler de la qualité des sols, de la fertilisation, entre autres. Mais si nous restons sur le sujet du pompage, il est clair que lorsqu'on n'économise pas pour pouvoir mettre à disposition des cultures de l'eau parce que le fuel coûte cher, mais nous avons en abondance le soleil, là nous avons la possibilité d'aller vers des rendements très intéressants.
1: On parle d'un système d'irrigation goutte à goutte. Est-ce que le solaire peut permettre d'alimenter ce système-là?
2: Effectivement, le solaire peut permettre d'alimenter les systèmes, les pompes, les systèmes d'irrigation et au-delà.
1: Peut-il également être utilisé, je le disais tantôt, nous parlons de l'agriculture avec un grand A, peut-il également être utilisé dans l'élevage, par exemple l'aviculture, dans les fermes piscicoles?
2: Oui, le solaire peut être utilisé pour... sur différents secteurs d'activité, l'élevage, la pisciculture, la transformation. Il suffit d'avoir un bon dimensionnement des installations à mettre en place et de pouvoir les installer dans les règles de l'art afin de pouvoir réaliser des économies et de pouvoir rentabiliser l'investissement très rapidement.
1: À vous entendre parler, le solaire peut remplacer l'électricité.
2: Très bien. Et c'est le cas d'ailleurs. Nous, chez Socofel, nous avons des chambres froides qui sont exclusivement alimentées au solaire. Comment? Nous avons, pendant les horaires de journée, le solaire qui alimente les chambres froides en direct. Et par ailleurs, nous avons la batterie, une partie de l'énergie est acheminée et stockée sur la batterie.
1: Nous y reviendrons tout à l'heure plus amplement, mais parlons aujourd'hui des exploitations agricoles. Est-ce qu'il y en a entièrement dédiées, entièrement alimentées plutôt par le solaire, ici au Sénégal?
2: Oui, oui, il y a des installations au Sénégal qui sont entièrement alimentées au solaire. Et qui ne nécessite pas d'avoir de l'électricité ni du réseau de la Sénélec ou de faire usage d'un groupe électrogène.
1: Aujourd'hui, pour un producteur, on va parler d'un cas pratique pour un producteur qui souhaite passer au solaire et ne sait pas comment s'y prendre. Alors, un agriculteur souhaite, par exemple, s'équiper. Quelle est la première étape?
2: La première étape reste importante parce que dès que l'on rate cette étape, on pourrait déjà chanter de l'utilisation de la technologie du fait soit d'une installation mal dimensionnée ou d'une installation qui ne répond pas finalement aux besoins attendus. Et donc, cette étape première, il faudrait dès que l'acteur agricole, l'agriculteur qui souhaite se lancer dans le solaire, puissent s'approcher des professionnels du solaire, échanger avec eux, leur partager

0: les équipements prioritaires selon que l'on soit maraîcher, arboriculteur, éleveur?
1: Une centrale solaire est principalement composée de panneaux solaires. Mmh. C'est le cœur du système. Nous avons par moment des onduleurs qui sont utilisés pour transformer l'énergie, le courant continu, en un courant alternatif qui pourrait être utilisé pour les besoins d'alimentation d'un certain type d'équipement. Mmh. Au-delà, les panneaux solaires sont installés sur des structures métalliques. Et donc, ces trois composantes constituent la chaîne principale d'une centrale solaire. Mm-hmm. Tantôt, vous avez demandé si pour des besoins nocturnes, on peut avoir des besoins d'avoir une batterie pouvant stocker de l'énergie afin de permettre d'avoir une alimentation continue. Mm-hmm. Et donc, on peut, sur une installation, rencontrer des batteries solaires également.
0: Mmh. Alors, sur une superficie, par exemple, de 10 hectares, comparé à ces champs qu'on a eu à visiter à Diogo il y a une semaine, sur une superficie de 40 hectares, 70 hectares, est-ce qu'on peut disposer d'une grande exploitation? Il faut systématiquement avoir une grande exploitation pour pouvoir disposer de ce dispositif solaire-là, ou avec plutôt une superficie moyenne, on peut toujours installer le solaire?
1: N'importe quelle exploitation peut faire usage du solaire. Mm-hmm. Qu'on soit sur une superficie de 200 mètres carrés, 200 mètres carrés, ou de plusieurs hectares, mm-hmm. on a la possibilité d'installer un système qui est adapté à ses besoins, d'où la nécessité d'avoir un bon dimensionnement afin d'avoir de l'adéquation entre l'investissement à apporter et les économies qui sont générées par le système du fait de son utilisation.
0: Justement, on parle d'investissement. Alors, combien de temps faut-il généralement pour rentabiliser une installation?
1: Pour rentabiliser une installation solaire, si le temps d'utilisation est important, mm-hmm. c'est-à-dire l'installation est utilisée à sa capacité maximale et sur la durée la plus longue possible, je pense à des installations qui fonctionneraient jour et nuit, plus on a ces conditions, mm-hmm. Plus le temps de retour sur investissement est court. Et donc, moyennement, pour certaines installations, on pourrait avoir des temps de retour sur investissement allant de 2 à 4 ans, mm-hmm. ce qui reste très intéressant.
0: Pour ces installations, quels sont les critères à vérifier avant d'acheter des panneaux solaires?
1: Pour acheter des panneaux solaires, il est nécessaire de pouvoir s'assurer de leur puissance, mm-hmm. leur rendement, les conditions dans lesquelles ces panneaux peuvent opérer, mais également vérifier si les panneaux sont certifiés.
0: Mmh. Justement, comment reconnaître une installation de qualité, mais quelles sont aussi les erreurs les plus fréquentes commises par les producteurs?
1: Une installation de qualité, mmh. on la reconnaît par rapport à vérifiant la nature des installations qui ont été mises en place, la disponibilité ou pas de certificats qui attestent de la qualité des produits, mm-hmm. mais également le respect des normes de qualité, de performance, mais mm-hmm. également de sécurité. Les erreurs qui sont très souvent commises sont un acteur qui souhaite s'équiper d'un système solaire, mm-hmm. et qui part au niveau de la quincaillerie du coin, mm-hmm. acheter ses panneaux solaires, soit lui-même les installer parce qu'il a vu des installations dans d'autres contrées, mm-hmm. ou également d'appeler un installateur qui n'est pas qualifié. Mm-hmm.
0: Exactement. Alors, vous suivez Natura et l'on parle aujourd'hui de solaire au profit des agriculteurs. Produire davantage est une chose, mais encore faut-il réussir à conserver cette production. Je rappelle que nous recevons dans Natura

0: Monsieur Rasoul Mignane Sarr, il est ingénieur spécialisé en sûreté de fonctionnement des systèmes industriels. Alors, Monsieur Sarr, le solaire contre les pertes post-récolte, c'est bien possible. Pourquoi le Sénégal perd-il encore autant de fruits et légumes après les récoltes?
1: Les pertes post-récolte perdurent au Sénégal, alors que c'est une problématique qui est connue de tout le monde et qui fait perdre jusqu'à une estimation, selon des estimations, nous avons des pertes pouvant aller entre 30 à 40% des valeurs produites, de la production. Et donc, ce qui reste considérable, si nous mettons des chiffres en face de ces pourcentages, nous pouvons aller jusqu'à des pertes qui peuvent être chiffrées jusqu'à plus de 60 milliards de francs CFA par an. Et donc, c'est une niche importante, mais nous perdons une part de souveraineté alimentaire du fait de ces pertes post-récolte. Parce que, au-delà de ces pertes, nous importons énormément de fruits et légumes pour combler les besoins des populations que la production locale ne parvient pas à couvrir. Alors qu'une bonne partie pouvait être couverte si on avait bien conservé les produits qui sont produits localement. Et donc, ce qui se passe est que nous faisons face à une insuffisance des capacités de conservation et de stockage au Sénégal. La chaîne de froid n'est pas très développée. Et cela nous ramène à être sur une problématique de fluctuation des prix, d'une part, et de l'autre côté, sur des besoins d'importation assez importantes. Chez Socofel, la société de conservation et de commercialisation de fruits et légumes que j'ai fondée en 2024 et que j'assure la direction, nous avons opté par la mise en place de solutions concrètes avec des chambres froides solaires permettant d'assurer une conservation des légumes. Nous conservons de l'oignon, de la pomme de terre, mais au-delà, avec des produits horticoles comme de la carotte, des choux, du concombre, de la tomate, bref, beaucoup de variétés.
0: La solution, elle est là, les chambres froides, mais pas n'importe laquelle. Il faut des chambres froides solaires, mais comment cela fonctionne?
1: Une chambre froide, elle est principalement composée de panneaux sandwich qui sont l'armature permettant d'avoir une isolation. Ensuite, nous avons des systèmes frigorifiques qui permettent d'assurer le froid. Ces systèmes frigorifiques sont énergivores. Le faisant, le choix d'avoir des chambres froides solaires est justifié principalement par le premier facteur, réduire fortement les coûts, les charges d'exploitation du fait de l'utilisation du solaire. Ensuite, nous avons la technologie solaire qui permet une réduction des émissions de CO2. Et donc, nous avons véritablement, avec l'ensoleillement que nous disposons au Sénégal, la possibilité d'avoir des chambres froides solaires qui fonctionnent exclusivement au solaire. Chez Socofel, nous n'avons pas du tout de réseau Sénélec, mais également, nous ne faisons pas usage de groupes électrogènes. Et donc, c'est dire que la centrale solaire est en mesure d'assurer un fonctionnement en pleine autonomie des chambres froides, jour et nuit.
0: Et qu'est-ce que cela change chez le producteur?
1: Chez le producteur, l'impact est réel. À titre d'exemple, je vais vous donner deux exemples que j'ai connus très récemment. Le premier, c'est un acteur qui, au moment de la récolte, a eu une production d'environ une tonne de poivrons. Au même moment, le prix au kilogramme était de 100 francs CFA. Mmh. Lorsqu'il s'est approché de Sokofel et qu'on lui a conservé les produits sur une durée d'environ un mois, mmh. le prix était passé de 100 francs CFA à 350 francs CFA.
0: Et le coût de conservation?
1: Et sur cela, mmh. soyez rassurés, on ne lui a pas pris 50 francs. Ah. On lui a facturé moins de 50
0: francs. Donc, il gagne doublement?
1: Pleinement. Mmh. Et donc, sur cet écart-là, ramené sur la tonne, reste des économies considérables par rapport à la situation qu'il a évitée.
0: Maintenant, comment accompagnez-vous le producteur après l'agriculteur, plutôt après récolte?
1: Nous accompagnons les agriculteurs mmh. via deux leviers. Le premier levier est le fait de pouvoir leur acheter la production en masse, mmh. conserver dans nos chambres froides et de pouvoir revendre dans notre réseau, soit avec un canal B2B ou mmh. un canal B2C. Mmh. Le second est que nous leur offrons la possibilité de pouvoir leur mettre à disposition des espaces au niveau de la chambre froide où ils peuvent conserver leurs produits moyennant une redevance qui est calculée. Mmh. Ainsi, ils parviennent à décaler leur période de vente et de faire un meilleur profit.
0: Vous êtes installé à Diogo et bien sûr, vous travaillez avec certains producteurs qui sont dans la commune. Alors, dites-nous, qu'est-ce que vous avez observé comme rendement? Avez-vous observé les revenus, si les revenus ont augmenté ou pas?
1: On a observé véritablement que les producteurs qui utilisent nos chambres froides mmh. améliorent énormément leur rendement, leurs économies. J'ai tantôt cité le cas du producteur du poivron, mm-hmm. mais nous travaillons avec des acteurs qui sont sur l'export et un des acteurs mm-hmm. nous a fait part de sa satisfaction du fait qu'il parvient à exporter environ jusqu'à 5 tonnes d'aubergines amères par semaine en récoltant, conservant au niveau de nos chambres froides. Lorsque les conditions du fret le permettent, il envoie la production vers la France, mm-hmm. ce qui est une révolution importante.
0: Mm-hmm. Monsieur Sarr, vous conviendrez avec moi que la question aujourd'hui, c'est comment démocratiser le solaire. Alors, quels sont aujourd'hui les principaux obstacles à l'adoption du solaire par ces agriculteurs?
1: L'adoption du solaire par les agriculteurs rencontre deux défis majeurs.
0: Lesquels?
1: Le premier défi est un défi lié au financement, l'accès mmh. au financement. Mmh. Parce que l'installation initiale, le coût de l'investissement initial reste relativement cher. Mmh. Donc il faudra y accéder. Et par la suite, quoi que le temps de retour sur investissement soit vraiment assez faible, mm-hmm. on a parlé tantôt de 2 à 4 ans, mm-hmm. Il faudrait accéder à l'investissement. Ça, c'est le premier levier. Le second, l'information de qualité. Mm-hmm. Beaucoup d'acteurs ne connaissent pas l'impact que pourrait avoir le solaire dans leur réduction de charges énergétiques, notamment les charges du fuel, mm-hmm. ou connaître véritablement les produits de qualité. Et donc, l'information de qualité est importante. L'accès au financement est important.
0: Le premier défi, c'est le financement. Vous l'avez dit, le financement reste-t-il le principal frein?
1: Il reste le principal frein. Mm-hmm. Par contre, il y a un certain nombre d'acteurs qui se proposent de mettre à disposition le financement. Mm-hmm. Ce qui reste aux acteurs, c'est de pouvoir être non pas dans l'informel, mm-hmm. mais d'avoir des entités formelles qui peuvent capter ces financements. Mm-hmm. À titre d'exemple, chez Solarix, l'entreprise pour laquelle j'assure la direction générale, mm-hmm. nous mettons à disposition des financements permettant aux acteurs du commerce et de l'industrie de pouvoir s'équiper sans pour autant porter l'investissement.
0: Mmh.
1: Et donc, c'est dire que demain, avec une signature, un acteur a la possibilité de pouvoir disposer d'une centrale solaire sur une période définie et au terme du contrat, il est acquéreur de la solution.
0: On peut considérer que vous pouvez être un partenaire technique, mais au-delà de ça, les banques, les collectivités territoriales et les partenaires financiers, ils ont un rôle à jouer dans cela.
1: Leur rôle reste imminent,
0: mmh.
1: très important. Nous avons parlé de l'accès au financement, donc ils ont un rôle à jouer dans ce sens.
0: Mmh.
1: Le second pourrait être l'accès à une information de qualité en vulgarisant les meilleures pratiques et les meilleures solutions solaires.
0: Mmh.
1: Le troisième levier pourrait être la mise à disposition des jeunes de la formation de qualité. Parce que même si on accède à de l'investissement et qu'on a une information sur les avantages de la technologie, mais que l'installation ne soit pas effectuée dans les règles de l'art, cette installation ne perdurera pas.
0: Mmh.
1: Et donc, la formation de qualité est très importante.
0: Vous êtes en phase d'échéage à Diogo. Vous êtes installé, mais vous aimeriez élargir cela un peu partout dans le pays. Que faudrait-il mettre en place, justement, pour que ces petits producteurs puissent accéder plus facilement à ces technologies?
1: Nous avons, via le pilote de Diogo, eu un certain nombre d'indicateurs très satisfaisants et qui ont démontrer de la viabilité du modèle économique. Nous sommes en train d'explorer et de faire une cartographie des différentes zones du pays, d'identifier les besoins en termes de stockage et de capacité, mais également l'investissement à mobiliser pour cela.
0: Mmh.
1: Et lorsque cette architecture d'information serait disponible, nous échangerons avec les acteurs et les partenaires financiers pour aller à l'échelle et pouvoir déployer à grande échelle le modèle de Sokofel qui a déjà fait ses preuves.
0: Alors, Monsieur Sarr Mignane, Rassou Mignane, alors vous êtes ingénieur de formation. Pourquoi aujourd'hui avoir choisi de consacrer votre carrière à l'agriculture et aux énergies renouvelables?
1: Moi, j'ai été, par moment, j'ai eu un pincement au cœur.
0: Mm-hmm.
1: Lorsque, en fréquentant la zone de Diogo, j'ai vu des producteurs qui avaient de la tomate et qui, du fait du prix qui était sur le marché, comparé à leur coût de revient, ont délaissé la tomate au niveau des champs. En parcourant d'autres localités, j'ai vu par endroits des produits agricoles, une fois récoltés, avec toute la pénibilité que l'activité agricole a, être jetée. Et donc, je me suis dit, certainement, il y a des solutions à cela.
0: Mm-hmm.
1: Et c'est partant de ce constat que j'ai pu mener mes recherches et étant ingénieur de formation pour aboutir à la mise en place de ce modèle de Sokofel.
0: Exactement. Quelle est votre vision du Sénégal agricole dans les 10 prochaines années?
1: Pour moi, le Sénégal a tous les avantages pour pouvoir arriver à une souveraineté alimentaire. Un certain nombre de défis se dresse devant nous. Les défis vont être la production agricole devra être de qualité. Parce que même au niveau de Sokofel, on a observé qu'un certain nombre de produits peuvent ne pas être conservés dans le long terme du fait des pratiques culturelles qui ont été utilisées. Et donc le défi de la formation des acteurs agricoles est à relever. Le second défi est le défi de la mise en place des systèmes de conservation.
0: Mm-hmm.
1: Parce que même si la production est importante et que nous ne parvenons pas à pouvoir conserver cela pour pouvoir l'utiliser dans les périodes où la pénurie va se faire savoir, nous n'aurons pas la possibilité d'aller vers une agriculture durable.
0: Mmh.
1: Et donc cette durabilité passera par l'utilisation du solaire, qui, comme indiqué, permet de réduire de manière drastique les coûts d'exploitation liés à l'utilisation du fioul ou de l'électricité qui pourrait provenir du réseau.
0: Vous avez une vision très claire de l'avenir agricole. Aujourd'hui, je vais tout simplement vous permettre de parler directement aux agriculteurs. Alors, un message à l'endroit plutôt des agriculteurs.
1: Le message à faire passer est que l'agriculture sénégalaise a besoin d'avoir des agriculteurs qui sont organisés en des coopératives très bien structurées pour pouvoir capter des financements permettant de l'amener à un autre niveau. Et cela reste possible en ne s'isolant pas, mais en étant organisé. Une fois cette organisation mise en place, la formation des acteurs est importante, mais également l'accompagnement de l'État à travers des mécanismes permettant de pouvoir réguler le marché selon les disponibilités des moments.
0: Beaucoup de personnes veulent entreprendre, mais ils ont peut-être des difficultés d'orientation. Aujourd'hui, si vous deviez leur parler, quel serait le message?
1: Le message est que j'ai vu beaucoup de Sénégalais investir dans de l'immobilier, dans d'autres activités.
0: Mm-hmm.
1: L'investissement agricole reste très rentable.
0: Mm-hmm.
1: Et donc, n'hésitez pas à... les niches restent très importantes.
0: Mm-hmm.
1: De l'autre côté, nous avons une jeunesse qui est là, qui ne demande qu'à servir le pays.
0: Mm-hmm.
1: Et donc, nous avons la possibilité, avec l'activité agricole d'une part, mais également de la transformation,
0: mm-hmm.
1: de pouvoir créer des emplois durables permettant de canaliser ce flux de jeunes que nous avons qui migrent vers les côtes de l'Espagne, mm-hmm. entre autres, et qui font d'excellents résultats.
0: Exactement. De notre côté, il y a les décideurs publics. Qu'est-ce que vous leur dites?
1: Mon message aux autorités étatiques serait de mieux accompagner les agriculteurs en permettant, en facilitant l'accès au financement d'une part,
0: mm-hmm.
1: en permettant une structuration des activités, mais également en permettant d'avoir une production qui, mm-hmm. une fois réalisée, puisse être commercialisée correctement dans le pays sans pour autant faire face à une vague d'importation de produits qui proviennent d'ailleurs.
0: Accompagner les agriculteurs pourrait aussi être accompagner les entrepreneurs tels que Socofel. Aujourd'hui, l'État pourrait passer par là pour aider les agriculteurs.
1: L'accompagnement des entrepreneurs reste un levier fort,
0: mm-hmm.
1: de développement de l'agriculture sénégalaise.
0: Mm-hmm.
1: Lorsque j'investissais au niveau de Diogo,
0: mm-hmm.
1: j'ai trouvé des terres et des habitations qui n'étaient même pas clôturées.
0: Mm-hmm.
1: Ma fierté aujourd'hui, c'est quand j'arrive dans la zone et que je retrouve toutes les maisons avec des clôtures, je vois une autre vie derrière.
0: Mm-hmm.
1: Et donc les projets, l'entrepreneuriat est un levier fort important d'impact social. Mais également de création de valeur.
0: Mm-hmm.
1: Et donc, l'accompagnement de l'État pourrait être les exonérations pour pouvoir, lorsqu'on investit d'une part, mm-hmm. le fait de pouvoir disposer de droits de douane qui soient décalés un peu plus pour permettre que les premières années d'activité, l'entrepreneur puisse développer son activité,
0: mm-hmm.
1: mais également l'accompagner.

0: financement dans tout ce qui est formation, entre autres, et l'accès au financement.
1: Voilà. Alors, aujourd'hui, nous retiendrons tout simplement que le solaire ne sert pas uniquement à produire de l'électricité, il permet aussi d'irriguer les champs, d'alimenter les exploitations agricoles et de conserver les récoltes, mais aussi transformer les produits et réduire les coûts de production, mais aussi d'améliorer les rendements et de créer davantage de richesses pour les producteurs. C'est bien de cela qu'il s'agit. Alors, Monsieur Rasoul Mignansar, on va tout simplement conclure en beauté. Vous savez qu'on parle aux agriculteurs sénégalais et pour la plupart, ils veulent que le message soit clair, mais à travers cela, on va tout simplement le véhiculer en Wolof. Tout simplement, il est un peu difficile pour vous, mais vous allez tout simplement vous débrouiller un tout petit peu. Alors, on va résumer tout simplement tout ce qu'on vient de dire en Wolof parce que c'est tellement important. Je vous remercie déjà. Je remercie tous les auditeurs de Radio Sénégal, particulièrement ceux qui écoutent Natura. Aujourd'hui, nous sommes avec Dalal, qui est le ministre Rasoul Mignansar, qui est ingénieur, nak lu ci bari dañuy ngagn modi nak jafé jafé yi baykat yi am ngir nak dal di conserver li nga xamné mom lañuy bay tay ñu ci dalal Rasoul Mignansar mi nga xamné xam xamam match na ci luñu mel d'abord ñi ngi lay nuyu monsieur Sar.
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4: À toutes et à tous, ravi de vous retrouver dans ce nouveau numéro de votre émission 100% bien-être. Vous êtes always welcome. De merci d'écouter la 92.5 Radio Sénégal International partout dans le monde. Merci également à Ndiémé Sarr qui est à la réalisation. Khadim Diaye au micro. Chers amis, restez avec nous sur les ondes de la meilleure des fréquences. On se donne rendez-vous tout de suite après ce son. Tout de suite.

Kenny G, de son vrai nom Kenneth Gorelick. C'est un saxophone de smooth jazz et il a vendu plus de 500 millions de disques vendus partout dans le monde. Il est né le 5 juin 1956 à Seattle. Il s'est fait connaître dans le monde entier grâce à son style instrumental unique, ses mélodies douces et ses cheveux bouclés. Chers amis auditeurs, auditrices, détendez-vous. Vous, c'est votre émission 100% bien-être et c'est nulle part ailleurs, c'est sur la meilleure des fréquences, 92.5 Radio Syndicale Internationale.

Magnifique sonorité de Kenichi qui s'intitule donc Waiting for You, chers amis auditeurs, auditrices. Vous écoutez 100% Bien-être, l'émission qui fait du bien à votre corps et à votre esprit. Et justement, chers amis, dans quelques instants, nous serons avec coach Adama Diouf et nous verrons comment mieux dormir avec le sport. Restez avec nous sur les ondes de la meilleure des fréquences. Excellent. Écoute à tous ceux qui nous prêtent oreille, direction la régie.

Et voilà, c'était donc Elton John, Sacrifice. Chers amis auditeurs, auditrices, vous êtes bien connectés sur 100% bien-être sur Radio Sénégal International 92.5. Et aujourd'hui, on prend soin de vous et rien que de vous. Installez-vous confortablement. Oubliez le stress du quotidien. Détendez-vous. C'est l'heure de votre rendez-vous 100% bien-être. On reste ensemble pour faire le plein de bonnes ondes et dans un instant, nous allons voir comment mieux dormir avec le sport et ça sera avec coach Adama Diouf. Excellente écoute à tous qui nous prêtent oreille spécialement à Marawad du côté de Richard Tola tout de suite.

0: Voilà, c'était donc Can You Feel the Love Tonight d'Elton John, qui est un chanteur, pianiste et compositeur britannique légendaire qui a marqué l'histoire de la musique pop et rock et ont vendu plus de 300 millions de disques à travers le monde. Chers amis auditeurs, auditrices, restez avec nous sur les ondes de la meilleure des fréquences et tout de suite, nous allons voir comment mieux dormir avec le sport et c'est avec coach Adama Diouf qui est au bout du fil. Bonjour coach.
1: Bonjour.
0: Vous allez bien?
1: Bien et vous?
0: Ça va très bien. Alors aujourd'hui coach, nous allons parler de sommeil, comment mieux dormir grâce au sport. Quel est le meilleur moment de la journée pour faire du sport et bien dormir le soir?
1: C'est le matin, en fait après-midi. Cela donne un coup de boost pour la journée et laisse le temps au corps de refroidir avant la nuit.
0: Donc le matin ou bien ou l'après-midi, c'est-à-dire quelle heure exactement pour le matin?
1: Pour le matin, ça peut être de 6h du matin jusqu'à 8h, 9h.
0: Oui.
1: Mais s'il s'agissait le soir, l'après-midi, de 17h jusqu'à 20h.
0: Jusqu'à 20h. D'accord. Alors, je rentre du travail complètement épuisé. Est-ce une bonne idée de me forcer à bouger?
1: Bien sûr, oui. Car c'est votre esprit qui est fatigué par le stress, pas votre corps. Une petite séance va vider votre tête, relâcher les tensions musculaires et transformer cette fatigue nerveuse en une saine fatigue physique qui appelle la sommeil.
0: Alors, combien de temps doit durer la séance pour que cela aide vraiment à retrouver le sommeil?
1: Pas besoin d'y passer des heures. 20 à 30 minutes, c'est bon.
0: 20 à 30 minutes.
1: Là, oui,
0: une heure de temps.
1: Une heure de temps, voilà, c'est bon. Si c'est 20 et 30 minutes, la marche, c'est bon. Si c'est du fitness, une heure de temps. Ou vélo, 30 minutes. Voilà, c'est suffisant largement à réguler votre horloge interne.
0: Merci beaucoup, coach. Restez avec nous pour la version Wolof. À tout de suite. Et vous êtes toujours sur la meilleure des fréquences, 92.5 Radio Sénégal International. Et au bout du fil, c'était donc coach Adama Diouf. Nous parlions de sommeil, comment mieux dormir grâce au sport. Mais tout de suite, la version Wolof. Mais avant cela, nous allons écouter Céline Dion, My Heart Will Go On. À tout de suite.

0: Et oui, merveilleuse sonorité qui s'intitule My Heart Will Go On de Céline John. Chers amis auditeurs, auditrices, restez avec nous sur les ondes de la meilleure des fréquences et c'est votre émission 100% bien-être. Nous allons dialoguer la version Wolof B avec coach Adama Diouf Naktena de Nina Watane. 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
0: D'accord.
1: Tapis, mais, voilà, mais vous allez utiliser avec des ballons, okay. des trucs à monter, voilà, c'est ça quoi.
0: C'est ça. D'accord. Quand dal aqua gym, pilates, marche, yoga.
1: Trop petit, on a un problème.
0: Insomnie. 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

Lara Fabiane, exceptionnelle, je suis malade. Et si vous nous prenez en chemin, c'est votre émission 100% bien-être. C'est nulle part ailleurs, c'est sur la meilleure des fréquences, 92.5 Radio Sénégal International. C'est votre émission 100% bien-être, votre parenthèse de sérénité et de douceur. Chers amis auditeurs, auditrices, restez scotchés sur les ondes de la meilleure des fréquences. Et nous étions avec coach Adam Madjouf. Merci beaucoup, coach. Et excellente écoute à tous ceux qui nous prêtent oreille, spécialement à Soucy du côté de Podor, Moussaba.

Garou, excellente écoute à tous ceux qui nous prêtent oreille. Je vous envoie toutes les ondes positives, que le bonheur vous accompagne à chaque pas et que cette semaine vous apporte la satisfaction que vous méritez. Rayonnez, profitez de chaque instant.

temps et passé une semaine absolument magnifique, excellente écoute à Ousmane Diop du côté de CDM, à Jacques Nian, à Marie-Jo, sans oublier mon ami et frère François Xavier Tiao, Khadindiaï au micro, Ndjeme Sarr à la réalisation. Et nous allons tout de suite écouter Goulam une dernière fois.

C'était donc Goulam une dernière fois et merci à vous, chers amis, de votre fidélité. Mais c'est déjà la fin. Merci beaucoup à Ndiémé Sarr qui était à la réalisation. Quant à moi, je vous donne rendez-vous la semaine prochaine pour un autre numéro de 100% bien-être sur la meilleure des fréquences. Radio Sénégal International, soyez beaux et heureux, riches et généreux, ouverts d'esprit et tolérants, respectueux à chaque instant. Restez les mêmes, des êtres merveilleux. Toujours être heureux, gardez le sourire et la gaieté. Je vous fais plein de gros bisous. Prenez soin de vous. Excellente suite des programmes.

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2: Et on prend les mêmes et on recommence la même équipe pour vous accompagner dans votre matinale. Les bulletins d'abord, le Wolof tout à l'heure avec Seydina Aline Diop, Seydina Nuna.
3: Je vais faire une Diop de nuit. 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
2: tout le contraire de chez nous à Kinyabour ma fon weekend bi. Mais dernièrement, taouna, c'est vrai. Après, taouna, mais taouna, il faut que ça manque. Machallah, il y a une donne de barquel comme on dit.
4: Amin.
2: Alors, Youssouf, bonjour.
5: Bonjour, Arouna, bonjour à tous.
2: Alors, c'est parti pour le bulletin de 6 heures.
5: Une équipe des services du Fonds monétaire international attendue à Dakar à partir de demain mercredi. Elle sera là jusqu'au 1er septembre prochain. L'information est sur le site de l'institution financière. Ces fonctionnaires vont avec les autorités sénégalaises poursuivre les discussions en vue d'une convergence de vues sur les politiques et réformes susceptibles d'être soutenues par un accord de financement du FMI. Le Fonds monétaire international assure rester déterminé à soutenir les efforts du gouvernement sénégalais à préserver la stabilité macroéconomique et à promouvoir une croissance durable et inclusive. Les services du FMI échangeront également avec plusieurs économistes et sociaux au cours de leur séjour dans la capitale sénégalaise. Les députés sont de nouveau convoqués en séance plénière ce mardi à partir de 10 heures. L'ordre du jour, l'examen du projet de loi portant code du travail et le projet de loi portant code de la sécurité sociale. Et ces codes avaient suscité beaucoup de controverses des centrales syndicales qui avaient donc poussé les députés à renvoyer les textes à une seconde lecture. Visiblement, l'Assemblée a un agenda chargé cette semaine. Demain, il y aura une plénière sur l'examen de la proposition de loi relative au régime juridique des crédits spéciaux. Et donc, après-demain, jeudi, les députés retournent à l'hémicycle pour examiner le projet de loi sur la protection des infrastructures d'information critique et la sécurité numérique, puis ratifier des propositions de résolution portant création des commissions d'enquête parlementaire. 50 mètres de terre déjà affaissés à Kermakoumba, dans la commune de Kër Saloum Diané. Le phénomène qui continue de progresser inquiète les agriculteurs et menace leurs terres cultivables. Plusieurs récoltes de maïs sont déjà perdues. Face à cette situation, les autorités cherchent à déterminer l'origine de cet affaissement. Youssou Ndiaye est le deuxième adjoint au maire de la commune de Kër Saloum Diané.
6: Ce qu'on a vu nous a inquiétés parce que nous ne savons pas exactement quelle est la cause. Vraiment, à l'heure où nous vous parlons, la terre continue à s'affaisser. C'est aux environs de 25 mètres, mais ça continue toujours. Présentement, à l'heure où nous vous parlons, il a dépassé même les 50 mètres. La population aussi sont présentement en danger. Il y a les enfants qui aillent là-bas pour voir exactement ce qui se passe. Ils sont effrayés. La terre continue à s'affaisser. C'est des terres cultivables. On avait presque semé du maïs. Présentement, ces récoltes-là, on a tout perdu. C'est une quantité extraordinaire parce que si on avait récolté ça, on aurait avoir presque des tonnes de maïs là-bas.
5: À l'instant, Youssou Ndiaye, deuxième adjoint au maire de la commune de Kër Saloum Diané. Ses propos sont recueillis par Mme Seyna Boundour. Donc, on suivra son reportage dans l'édition de 7h à Rounadio.
2: Merci beaucoup, Youssouf Konté. Rendez-vous est pris. Donc, vous nous revenez à 7h pour la principale édition foncée de la matinale. Salam Sénégal, à 6h passées de 4 minutes. La suite de votre matinale dans un instant. À 6h, Dampotegal Nienti, minute bulletin, bituolof, Sidina, l'une diop, nuina, le yolen tiandal.
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2: 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92.5 et Dakar FM 94.5 FM en attendant 6h45 avec la synchronisation avec nos amis auditeurs de la chaîne nationale votre matinale Salam Sénégal vous pourrez nous suivre également sur nos différentes plateformes digitales nos comptes YouTube et Facebook sur RTS1 et Radio Sénégal International. Dans un court instant, les unes des quotidiens de ce mardi 18 août 2026.
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2: À 6h08, Mansourba, bonjour.
8: Bonjour Arona Diouf.
2: Les unes des quotidiens avec vous.
8: Successeur de Pape Thiaw, ce sera Patrick Vieira avec des conditions strictes. Titre ce matin, Les Échos. Le salaire, selon le journal, sera de 35 millions de francs CFA. Affaire Azer AEE pour EPC. La machine judiciaire en branle, titre Wolf Quotidien. Les faits visés sont association de malfaiteurs, détournement de deniers publics, blanchiment de capitaux, corruption, prise illégale d'intérêts, trafic d'influence. Jean-Michel Sen, directeur général de Azer, déclare dans le journal que la justice aille au bout. Révision constitutionnelle, déclaration de patrimoine malgré 133 voix pour le référendum en ligne de mire, titre Sud du quotidien. Modification de l'article 37 sur la déclaration de patrimoine, l'Assemblée composte le ticket, Diomaye fait barrage, titre Point Actu. Terminons avec du sport, football, transfert de Ibrahim Mbaye, Liverpool a trouvé un accord avec le joueur. Titre ce matin, Réumi Quotidien, Sport Arona Diouf. Terminons avec enquête qui parle de l'épidémie de diphtérie à Kédougou. 4 cas confirmés, dont un décès.
2: Merci beaucoup, Mansourba. Les une en français, le Wolof dans un instant. 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
2: Et on est ensemble jusqu'à 9h au programme de votre matinale. D'abord, le grand entretien, l'invité de la matinale, Mouadji Sow, porte-parole du cadre de concertation des producteurs de la zone des Niaï. Il est également le secrétaire général de l'association des producteurs maraîchers de Kayor. À la suite du directeur général de l'ARM, invité hier de Salam Sénégal. Ses producteurs se prononcent également sur la situation de l'oignon. Le grand entretien, 7 à 8 heures avec Migi Amaram Diaye. En route pour le Mouloud, Cheikh Diop nous propose une série de chroniques sur Tivavane. Le prétexte, vous le savez, le Mouloud célébré dans une semaine. Dans le premier numéro, on s'intéressera à la transformation économique et spirituelle de la ville sainte. La série de reportages, une autre série de Salam Sénégal. La situation alimentaire et les réponses à la soudure au cœur de la communication du Premier ministre en Conseil des ministres. C'était le 29 juillet dernier. Il avait souligné, le PM, l'importance cruciale à accorder à la période de soudure juin, juillet et août, qui constitue un cap très stressant pour les populations. Elle bétaille, ses résultats font ressortir en tout cas une dégradation significative de la situation alimentaire avec une importante population en insécurité alimentaire sévère localisée un peu partout dans le pays. Dans Salam Sénégal, on fait le point, donc faire le point sur la situation et les solutions envisagées pour lutter contre le phénomène. Première destination ce matin, Podor dans le nord du pays avec 67 000 personnes en insécurité alimentaire sévère. Un plan de riposte enclenché, c'est le reportage de Mbaye Diop qu'on aura également en ligne tout à l'heure dans votre matinale. L'histoire des institutions, la collégiale à Rome comme rempart institutionnel contre la tyrannie chronique à suivre avec Dr Ibrahima Diouf, le Focus Sport, Cheikh Diop, la fenêtre inter, Migi Maram Diaye, Salam Sénégal, votre matinale à la mise en onde, Mam Khalifa Lou, assisté de Mohamed Baraya Mbaye, au CDM, Ousmane Ba.
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2: Les infos météo à 6h, passées de 14 minutes au cours des prochaines heures. Des activités pluvio-orageuses sont attendues par endroits sur les régions sud et centre du pays. Ces pluies pourraient s'étendre vers les régions nord, surtout durant cette nuit. Toutefois, en fin de période, notamment la journée de demain mercredi, l'instabilité persistera dans les régions du sud, centre-est et les localités situées sur l'axe Matam, Podor, ailleurs un ciel nuageux prédominera. La chaleur, elle, la chaleur humide se maintiendra à l'intérieur du pays. Malgré une légère baisse des températures, les visibilités seront généralement bonnes sur l'ensemble du territoire. Les vents seront variables aux prochaines 24 heures, puis de secteur ouest à sud-ouest avec une intensité faible à modérée.
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2: Les éphémérides à 6 heures passées de 15 minutes. 18 août 1858, d'abord, signature d'un traité de paix entre les Français, Boubacar Saada, Al-Mami du Bundu et les chefs du Bambouk. Le Bundu et le Bambouk sont des anciens royaumes situés dans l'est du Sénégal. Si le Bundu a été le lieu d'établissement du premier État musulman de la région, dans les années 1660, le royaume du Bambouk, dont le territoire se trouve aujourd'hui à cheval sur le Sénégal, région de Kédougou et la partie occidentale du Mali, région de Kaye, était célèbre pour ses mines d'or. 18 août 1956, tenue à Dakar de la dernière réunion plénière du Bloc démocratique sénégalais BDS, qui devient le Bloc populaire sénégalais BPS, après avoir fusionné avec l'Union démocratique sénégalaise UDS, le mouvement autonome Casamance Mac et une partie du mouvement populaire sénégalais MPS. Et puis on termine par le 18 août 2004, création de la cellule nationale de traitement des informations financières Santif en vertu de la loi uniforme numéro 2004-09 du 6 février 2004 qui traduit la ferme volonté des États de l'UEMOA de lutter contre la criminalité financière et le blanchiment de capitaux placés sous l'autorité du ministre chargé de l'économie et des finances. Elle est dotée d'un pouvoir de décision autonome et d'une autonomie financière. La cellule occupe une place centrale dans le dispositif national de lutte contre le blanchiment de capitaux et le financement du terrorisme. Elle transmet son rapport au procureur de la République en cas d'opération suspecte mettant en évidence des faits susceptibles de constituer une infraction de blanchiment de capitaux ou de financement du terrorisme. Radio Sénégal, Salam Sénégal, 6 heures passées de 17 minutes. Une petite respiration avant de passer à nos chroniques du mardi.

0: En route pour le Maouloud, c'est la nouvelle chronique que nous propose cher Diop pour nous accompagner jusqu'au Gamon. Premier numéro ce matin, Tivavane, du village du 15e siècle à la capitale spirituelle de la Tijaniya, révélée par l'Arachide El Rai, transformée en 1902 par Sidi Hadj Maleksi. Alors dans ce premier numéro de cette chronique En route pour le Maouloud, cher Diop s'intéresse à la transformation spirituelle de Tivavane avec les éclairages d'Atouman Diaye, conservateur des archives.
1: Bonjour Arwana, salut aux nombreux auditeurs de Salam Sénégal. Aujourd'hui, nous nous intéressons à l'histoire de la capitale du tijanisme, la ville de Tivavane. Atouman Diaye, bonjour, vous êtes conservateur des archives. Une histoire de Tivavane qui remonterait au 15e siècle. D'ailleurs, l'explorateur Kadamosto en parle dans ses récits. Alors, qu'est-ce qu'on peut retenir donc de l'histoire de la ville sainte de Tivavane?
2: Alvise Kadamosto est un navigateur parmi les explorateurs qui ont fait les mers de l'Afrique et notamment du Sénégal depuis le 15e siècle. Alors là, il a vu à travers donc ses aventures que la localité existait, appartenant donc au Kayor. Là aussi, il faudra souligner que le Kayor s'est détaché donc du royaume du Djolof depuis pratiquement cette date, après la bataille de Dan, ce qui fait que le Kayor est devenu un royaume autonome avec un Damel qui s'y est. C'est à partir de cela qu'il a vu, donc dans ses explorations, dans ses recherches, il a trouvé qu'il y avait la localité existait. Vous voyez donc que la localité date de très longtemps.
1: Une localité qui a vite évolué, d'abord du fait de l'expansion de la culture de l'arachide, mais et surtout à cause du chemin de fer.
2: Bien sûr, à la mort de Tambala Befal le 6 octobre 1885, celle de la Dior le 27 octobre 1886, la ville était devenue pacifiée parce que les colons l'ont complètement annexé. Alors là, il y a devenu une localité importante et devenu le chef-lieu de stratégie du Kayor qui a été donc créé. Puis en cela, le trafic ferroviaire dit au chemin de fer qui a été inauguré le 6 juillet 1886, c'est aussi que Kayor est devenu important puisque déjà avec ce trafic, les Européens ont vu qu'il y avait intérêt à s'y installer. Puisque donc la culture de l'arachide était en pleine expansion et que Tiaon était aussi pratiquement ce qu'on appelle une base entre la côte occidentale du Bouna Bemboro à l'intérieur du Baol et ensuite donc le trafic qui allait de Dakar à Saint-Louis. Vous voyez qu'il est devenu un centre important où s'échangeait donc le véritable commerce du côté des Européens comme aussi des Africains.
1: En 1902, El Hadj Maleksi s'installe à Tivavane. Quel impact la présence du marabout a eu sur l'évolution de la ville?
2: Tivavane s'est créé un statut de ville sainte à partir donc de l'implantation au business d'El Hadj Maleksi. Tivavane est devenu vraiment un centre de recherche, un centre aussi de propulsion de la religion. Ainsi, les gens qui venaient, la culture de l'arachide aussi prenait son expansion, parce qu'aux alentours, donc, les gens trouvaient vraiment possibilité de trouver quelqu'un qui pourra les aider sur le plan de leur religion, ce qui fait qu'au fil du temps, il y a devenu important. Jusqu'à ce que 1904, la ville est devenue commune mixte, l'expérience a beaucoup réussi, parce que Tior Ansara comptait 4265 habitants, et plus populé que Thiès et Louga. Bon, du fait aussi de l'implantation, comme je vous l'ai dit, de l'Aïmaïsti, la ville vraiment prenait un aspect commercial assez intéressant. Alors, qui a devenu donc la cinquième commune, après donc les quatre communes, plus Louga et Thiès, à partir de 1904. Et finalement, ça a évolué comme ça, du point de vue de la communalisation, et l'expérience a vraiment joué du point de vue social.
1: Voilà ce qu'on pouvait retenir sur l'histoire de la ville sainte de Tivavane. Atouman Diaye, vous êtes conservateur des archives. Je vous remercie.
0: Voilà, cher Diop, grand merci. Rendez-vous demain pour un autre numéro de cette chronique En route pour le Maouloud, le chronique que vous pourrez réécouter en podcast sur les différentes plateformes digitales de Radio Sénégal. Salam Sénégal, votre matinale à 6h, passée de 23 minutes dans un instant, direction le nord du pays Podor.

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2: Voilà, c'est également parti pour une autre série de reportages. Cette fois, on s'arrête sur la période de Sudur, direction Podor, comme annoncé. Plus de 67 000 personnes, soit 13% de la population de Podor, sont en situation d'insécurité alimentaire sévère. L'annonce vient de la chef du bureau régional de la sécurité alimentaire de Saint-Louis. Elle pointe les difficultés agricoles et pastorales aggravées par les effets du changement climatique. En ligne, Mbaye Diop, bonjour.
3: Bonjour, Alain.
2: Merci d'être avec nous ce matin, Mbaye Diop. Un plan local de riposte est déjà enclenché. Identifier les ménages les plus touchés et leur apporter une aide alimentaire et nutritionnelle, tout en suivant l'évolution de la situation. On écoute ensemble votre reportage, Mbaye Diop, et on se retrouve juste après.
4: La situation est préoccupante et demande une attention particulière en cette période de Sidir. Plus de 107 000 personnes sont en situation d'insécurité alimentaire. Sobhiti Diop est la chef du bureau régional de la sécurité alimentaire de Saint-Louis.
5: Selon les données dont nous disposons, environ 13% de la population de Podor, soit 67 712 personnes, sont en situation d'insécurité alimentaire sévère. Cette situation s'explique par plusieurs facteurs, notamment les difficultés dans les activités agricoles et pastorales, les effets des changements climatiques et les pertes enregistrées dans certaines zones.
4: Le nombre élevé de personnes concernées par l'insécurité alimentaire a retenu l'attention des autorités à prendre en compte le département de Podor dans le cadre du plan national de riposte à l'insécurité alimentaire Sobhiti Diop.
5: Le CDD de Podor permettra de réunir les différents acteurs pour faire le point sur la situation, identifier les ménages les plus affectés et préparer les réponses nécessaires. L'objectif est notamment de préparer une assistance alimentaire et nutritionnelle en faveur des ménages touchés par l'insécurité alimentaire.
4: Pour Moumounoussi, habitant de Podor, l'insécurité alimentaire est un fléau qui gagne du terrain dans la zone. Il sollicite l'intervention de l'État.
6: Cette insécurité est due au fait que les soutiens de famille, la plupart ne travaillent pas, n'ont pas de boulot. Maintenant, il y a la mairie qui aide les populations démunies. Chaque année, nous considérons que c'est bien, mais c'est pas.
4: La chef de bureau régional insistait sur l'importance de la coordination des interventions dans le cadre de la réponse à la sécurité alimentaire. Podor Mbaye Diop pour Radio Sénégal.
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2: Voilà, très bien Mbaye Diop. 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
1: Et aujourd'hui, on vous parle de Respublica. Un seul homme au sommet, c'était la monarchie. Deux hommes à la tête, ce fut la République. En instaurant la collégialité, Rome a fait du blocage mutuel une vertu politique, une limite contre l'abus de pouvoir qui a tenu plus de 500 ans. L'histoire des institutions, chronique signée Dr Ibrahima Diouf, bonjour.
2: Bonjour. Après la disparition de la royauté à Rome, de nouvelles institutions ont été mises en place avec l'avènement du nouveau régime, la République, ou Respublica en latin. À la tête de chaque institution, les Romains ont mis en place deux personnes, au moins, parfois plus avec l'évolution du temps. Il s'agit de la collégialité. Cette caractéristique des magistratures romaines constituait une limite pour éviter tout abus de pouvoir. Dans ce système de gouvernance, chaque collègue pouvait bloquer l'action de l'autre. Les collègues qui étaient dans une même institution avaient les mêmes pouvoirs et les mêmes prérogatives, ainsi que la même légitimité, car étant tous élus dans les mêmes assemblées, avec les mêmes nombres de voix. Les Romains élisaient donc des tandems à la tête de leurs institutions. Cela permettait à chaque collègue d'avoir un droit d'intercession pour pouvoir bloquer l'action de l'autre si celle-ci n'allait pas dans l'intérêt du peuple. Mais pour éviter des blocages au niveau du fonctionnement de l'État, il y avait le Sénat pour arbitrer en cas de désaccord entre deux collègues, surtout au niveau des pouvoirs exécutifs et judiciaires. Toutes ces précautions était prise pour éviter le retour d'un pouvoir monarchique qui avait tourné à la tyrannie.
1: Et dans le prochain numéro de cette chronique, Dr Ibrahima Diouf va nous parler du discours politique dans l'Antiquité avec l'avènement des rhéteurs. Radio Sénégal, Salam Sénégal, 6h passées de 31 minutes. La pause musicale à nos actes manqués. C'est la proposition musicale de notre programmateur Aline Diop à nos actes manqués, interprétée par le trio Frédéric Goldman, Jones, Jacques Goldman, Carole Frédéric et Michael Jones. Un texte qui célèbre nos maladresses, nos loupés, nos silences, à nos actes manqués dans votre matinale. 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
2: Le Focus Sport à 6h, passé de 36 minutes. Sergio, bonjour.
3: Bonjour, Aaron Diouf.
2: Basketball d'abord, les Lyons débutent le tournoi préqualificatif olympique par une défaite.
3: L'équipe nationale féminine de basket a été battue donc hier dans la nuit du lundi à mardi donc par l'équipe du Canada 72 à 57. Les Canadiennes ont dominé le premier quart-temps avant de mener à la pause 41 à 33. Au retour des vestiaires, les Lyons se sont montrées plus entreprenantes, notamment grâce à Sierra Dillard, auteur de 20 points avant que les Canadiennes ne reprennent leur distance pour finalement s'imposer 72 à 57. Avec cette défaite inaugurale, le Sénégal se retrouve déjà sous pression avant son deuxième match prévu demain face au Mexique.
2: Et football, Patrick Vieira se rapproche de plus en plus du banc des Lyons.
3: Réuni en comité d'urgence lundi, la Fédération sénégalaise de football aurait validé même la nomination de Patrick Vieira au poste de sélectionneur national. Lors de cette réunion en visioconférence, donc la composition de son futur staff technique et sa feuille de route ont été discutées. On parle donc d'un salaire de 35 millions de francs CFA pour un contrat de 4 ans. Mais le dossier Pape Thiaw figure parmi les principaux sujets de discussion des fédéraux. En effet, le désormais ex-sélectionneur dont le licenciement a été annoncé après l'élimination en 16e de finale de la Coupe du Monde du Sénégal réclame plus de 400 millions de francs CFA de salaire réprimé, mais également d'indemnité à la FSC. C'est d'ailleurs ce qui serait à l'origine du report de la présentation officielle de Patrick Vieira, initialement prévue ce mardi.
2: Et Mercato, la pépite sénégalaise Ibrahim Baye se dirige vers Liverpool.
3: Selon les informations de RMC, un accord de principe a même été trouvé entre le joueur et Liverpool autour d'un contrat de 5 ans. Séduit par le projet sportif des Reds, Ibrahim Baye souhaite donc poursuivre sa progression sur les bords de la Mersey, ce qui ne devrait pas poser de problème pour les champions d'Europe en titre. Après le recrutement de Ferran Torres, Magnus Akluyush, mais également Mika Gorce, le club anglais en quête de renfort sur le couloir droit s'apprête à intensifier les discussions avec les dirigeants parisiens pour trouver un accord financier satisfaisant les deux parties. Dans ce dossier, le Bayer Leverkusen, un temps cité comme piste sérieuse, aurait abandonné l'idée de recruter le jeune joueur sénégalais qui se dirige donc vers Liverpool.
2: Et puis football après sa victoire en finale régionale, focus sur le Dantila Football Club de Saraya.
3: Premier historique à Kédougou, Dantila Football Club de Saraya accède pour la première fois en National 2 depuis sa création en 2016. Mais le club fait face au manque de moyens pour ses déplacements. Le président du district de football de Saraya lance un appel aux élus et aux bonnes volontés chez Okeita.
4: Après plusieurs revers en championnat régional depuis sa création en 2016, le Dantila Football Club de Saraya vient de s'inscrire en National 2 après avoir battu le club Galaxy de Kédougou sur le score d'un but à zéro. Koliba Danfara est le président du district de football de Saraya.
5: Depuis 2016, nous avons toujours participé au championnat régional, mais c'est cette année que vraiment nous sommes montés en National 2. Vraiment, Dieu merci. Les autres années, bon, on a toujours participé, mais on n'a jamais eu la chance de monter.
4: Ainsi, Koliba Danfara est évoquer les principales difficultés des clubs à Kédougou.
5: Dans la région de Kédougou, on sent que le sport est un peu en arrière. Pourquoi je le dis? Parce qu'il n'y a pas assez de clubs, mais les clubs ne sont pas bien accompagnés. On se fie seulement à nos subventions, ce que la fédérale qu'on donne. Et ça, c'est très, très, très minime pour qu'un club fasse tous ses déplacements et avoir de la qualité quand même.
4: Pour s'évertuer en National 2, le Dantila FC aura besoin de l'appui des collectivités territoriales et de bonne volonté, selon le président du district de football de Saraya, Koliba Danfara.
5: Nous tendons la main aux élus locaux, aux partenaires, vraiment de soutenir vraiment le club parce que nous aurons beaucoup de sorties à faire.
4: Cher Okeita, Kédougou, Radio Sénégal.
3: Renaud Diouf, c'est la fin de ce Focus Sport.
2: Merci beaucoup, cher Diouf. D'autres infos sport dans le bloc d'infos de 7h-8h. Radio Sénégal, Salam Sénégal, 6h, passé de 40 minutes après. Les sports, place à l'actu inter. Migi Maramdiaye, bonjour.
6: Bonjour, Aruna. Bonjour également à tous les auditeurs de Radio Sénégal.
2: À Somalie d'abord, de violents affrontements ont éclaté hier à Baïdoa, ville stratégique du sud-ouest de la Somalie entre les forces fédérales et des combattants fidèles à l'ancien dirigeant régional Abdiaziz Hossan Mohamed Laftagarine.
6: Selon le gouvernement, les combats ont commencé tôt le matin avec des attaques contre plusieurs positions militaires. Mogadiscio accuse les assaillants d'avoir bénéficié du soutien de combattants d'Al-Shabaab et d'avoir utilisé des véhicules remplis d'explosifs. Les autorités affirment avoir tué près de 30 combattants. Des habitants ont rapporté plusieurs heures donc d'échanges de tirs faisant des morts et des blessés. Après avoir brièvement occupé certains quartiers, les combattants pro-Laftagaren se sont retirés et les forces fédérales ont repris le contrôle de la ville. Ces affrontements mettent une nouvelle fois en évidence les profondes tensions politiques et sécuritaires qui donc rencontrées ou bien constatées en Somalie depuis quelques années.
2: Zambie Aïkande Ishilema réélu avec 60% des voix.
6: Oui, le président sortant a été réélu dès le premier tour avec 60% des voix, soit près de 3 millions de voix selon la commission électorale, arrivée au pouvoir en 2021. Il va entamer ainsi un deuxième mandat avec la volonté de poursuivre ses réformes économiques. Son bilan met notamment en avant la baisse de l'inflation, le renforcement des réserves et la création de 50 000 emplois dans la fonction publique, des résultats que le pouvoir présente comme les signes d'un redressement économique après la crise de la dette qui avait conduit le pays à devenir en 2020 le premier pays africain à faire défaut sur sa dette souveraine depuis le début de la pandémie. Le scrutin s'est toutefois déroulé dans un climat tendu. L'opposition a dénoncé des intimidations, des restrictions et des arrestations arbitraires.
2: Et puis Gaza, Jared Kushner à la recherche d'un accord entre Israël et le Hamas.
6: L'émissaire américain a rencontré lundi hier le premier ministre israélien Benjamin Netanyahou. C'est pour tenter de relancer le plan de paix de Donald Trump pour Gaza. Cette visite intervient au lendemain d'une rare rencontre au Caire entre Kushner et le patron du Hamas. Au cours d'un entretien de 4 heures, l'émissaire américain aurait appelé Netanyahou à ne pas faire obstacle à la deuxième phase du plan qui prévoit notamment le désarmement du Hamas, le retrait progressif de l'armée israélienne et la reconstruction de l'enclave. Mais les négociations restent bloquées. Israël demande le désarmement du Hamas avant tout retrait militaire, tandis que le mouvement palestinien refuse de remettre ses armes hors de Gaza à Renault.
2: Merci beaucoup, Migi Maram Ndiaye, pour ce bref survol de l'actualité internationale. Vous nous revenez à 8h pour le grand entretien de Salam Sénégal. 6h, passé de à 44 minutes, fin de la première partie. Dans une minute, ce sera la synchronisation avec nos amis auditeurs de la chaîne nationale avant de poursuivre la seconde partie de la première partie. Voilà, avec nos chroniques en Wolof.

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1: 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Radio Sénégal, Salam Sénégal, fin de la première partie de votre matinale à 6h, passée de 55 minutes. Fin donc de cette première partie. Grand merci à toutes nos équipes techniques et rédactionnelles. À la mise en onde ce matin, Mme Khalifalou, assisté de Mohamed Mbaye à Baraya, au OCDM Ousmane Ba, rédaction en chef cette semaine des Aram Mbaye, coordination Papa Malik Ndao, Elisabeth Agnassar, logistique Ibrahima Diop. L'équipe de la rédaction ce matin, Seydina Aline Diop, cher Diop, Mansour Bamigi Mahamdia, Youssouf Conté, son journal dans moins de 5 minutes.
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0: Exactement 7 heures.
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0: Le journal Youssouf Konté, bonjour.
2: Bonjour Aruna, bonjour à tous.
0: Dans l'actualité, la visite d'une équipe du FMI à Dakar.
2: Durant 2 semaines, ces fonctionnaires du Fonds monétaire international vont discuter avec les autorités sénégalaises pour essayer de trouver un consensus sur une éventuelle reprise du programme FMI Sénégal. L'équipe du FMI est donc attendue dans la capitale sénégalaise demain mercredi. Dans cette édition, nous serons à Kër Makoumba où 50 mètres de terre s'affaissent. Les agriculteurs en alerte, leur inquiétude dans le reportage de Mamsé Nabundour. Et puis les habitants de Bantan-Kountuyel dans la région de Kolda, foncièrement contre l'implantation d'une centrale solaire sur 400 hectares, ils étaient en sitting hier pour exprimer leur désaccord. Eux aussi ont montré leur mécontentement sur les conditions de travail. Eux, ce sont les travailleurs de l'hôpital de la paix de Ziguinchor. Une grève sur une longue période, c'est le mot d'ordre décrété hier à suivre la correspondance de Amadou Sira Diobaldé. A noter également, Aruna, que 5 tonnes de produits périmés ont été saisis hier à Tiwawa.
0: À votre suite, Youssouf, vous aurez la revue de presse de Manso Bar, l'invité de la rubrique politique du mardi, Ismaël Diallo, député passif Les Patriotes, entretien avec Ramatoulaye Sarr sur les fonds spéciaux et ce bras de fer entre l'exécutif et l'Assemblée nationale. Les sports, cher Diop, Mam Khalifa Lo et Mohamed Barayamba, ils sont aux opérations techniques ce matin.
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0: À 7h01, une équipe du FMI attendue à Dakar demain.
2: Oui, demain, elle sera là jusqu'au 1er septembre prochain. L'information est sur le site de l'institution financière. Ses fonctionnaires vont, avec les autorités sénégalaises, poursuivre les discussions en vue d'une convergence de vues sur les politiques et réformes susceptibles d'être soutenues par un accord de financement du FMI. Le Fonds monétaire international a su rester déterminé à soutenir les efforts du gouvernement du Sénégal, à préserver la stabilité macroéconomique et à promouvoir une croissance durable et inclusive. Les services du FMI échangeront également avec plusieurs économiques et sociaux au cours de leur séjour dans la capitale sénégalaise.
0: Les députés de nouveau convoqués en séance plénière ce mardi à partir de 10h.
2: Et l'ordre du jour, l'examen du projet de loi portant code du travail, le projet de loi portant code de la sécurité sociale. Ces codes avaient suscité beaucoup de controverses des centrales syndicales qui avaient donc poussé les députés à renvoyer les textes à une seconde lecture. Visiblement, l'Assemblée a un agenda chargé cette semaine. Demain, il y aura une plénière sur l'examen de la proposition de loi relative au régime juridique des crédits spéciaux. Et après demain jeudi, les députés retournent à l'hémicycle pour examiner le projet de loi sur la protection des infrastructures d'information critique, la sécurité numérique, puis ratifier des propositions de résolution portant création des commissions d'enquête parlementaires.
0: Et on en parlait déjà dans le bulletin de 6 heures. Youssouf, 50 mètres de terre déjà affaissés à Kër Makoumba.
2: C'est dans la commune de Kër Saloum Diané, le phénomène qui continue de progresser, inquiète les agriculteurs et menace leurs terres cultivables. Plusieurs récoltes de maïs déjà perdues face à cette situation. Les autorités cherchent à déterminer l'origine de cet affaissement, nous dit Mamsé Nabundour.
3: La terre se dérobe sous les pieds des agriculteurs. L'espace sur lequel se tient les cultures s'effondre. Des pans entiers de champs s'écroulent. Une situation qui soulève de vives inquiétudes chez les populations du village de Kër Makoumba. Youssou Ndiaye est le deuxième adjoint au maire de la commune de Kër Saloum Diané.
4: On était sur les lieux, mais ce qu'on a vu nous a inquiétés parce que nous ne savons pas exactement quelle est la cause. Vraiment, à l'heure où nous vous parlons, la terre continue à s'affaisser. C'est aux environs de 25 mètres, mais ça continue toujours. Présentement, à l'heure où nous vous parlons, il a dépassé même les 50 mètres.
3: Au-delà des cultures vivrières qui sont menacées, c'est surtout la sécurité des populations qui est en jeu. Une double peine qui ne laisse pas insensibles les autorités territoriales.
4: La population aussi sont présentement en danger. Il y a les enfants qui aille là-bas pour voir exactement ce qui se passe. Ils sont effrayés. La terre continue à s'affaisser. C'est des terres cultivables. On avait presque semé du maïs. Présentement, ces récoltes-là, on a tout perdu. C'est une quantité extraordinaire parce que si on avait récolté ça, on aurait avoir presque des tonnes de maïs là-bas. Donc, présentement, on peut dire qu'on a perdu quelque chose au niveau de cet hivernal.
3: Les autorités et les services compétents se sont déplacés sur les lieux pour effectuer un travail de diagnostic en vue de déterminer l'origine de ce phénomène. Dans l'attente de recevoir les conclusions de cette mission, production, les populations locales espèrent qu'une solution sera trouvée pour sauver les récoltes et renforcer la résilience. Mamsé Nobundour Fundjoun, RTN.
0: En direction Koldaé, c'est pour parler de cette colère des habitants de Bantang Kuntuyel, commune de Djoulakoton.
2: Oui, ils sont montés au créneau pour protester contre le projet d'implantation d'une centrale solaire sur une vaste superficie de 400 hectares. Les populations locales et les agriculteurs s'inquiètent généralement de la perte des terres nourricières, de l'impact sur l'environnement et du manque de retombées directes pour les villages. Elles ont tenu un sitting hier pour manifester leur colère. Kolda, nous retrouvons Emmanuel Boubayanga.
5: Le projet d'implantation d'une centrale solaire sur une superficie de 400 hectares a provoqué la colère des populations locales de la zone de Bantang Kuntuyel, commune de Djoulakoton. Ces populations locales et ces agriculteurs s'inquiètent de la perte de terres nourricières. Ousmane Baldé est leur porte-parole.
6: La CNRS une demande de mise à disposition d'une assiette foncière de 400 hectares répartie entre les communes de Djoulakoton et de Tangandeskal, dont 200 hectares pour Djoulakoton, dans notre secteur Bantang Kuntuyel, pour faire un central solaire. Pour cela, nous manifestons notre désaccord. Nous ne sommes pas d'accord à céder nos terres pour un central solaire. La terre nous sert à cultiver, de faire de l'élevage. Si on prend cette terre, on met notre futur en danger. Nous refusons que la terre soit cédée à Sénélec. Nous opposons à cela. Dans notre secteur, il y a trois centrales. Elles n'arrivent même pas à alimenter nos villages. À quoi sert notre centrale? Nous, on va se nourrir du courant. On a besoin de culture pour nourrir.
5: Ces tensions risquent de perdurer si les autorités campent sur leurs décisions, selon les manifestants Ousmane Baldé.
6: Nous sommes prêts à sacrifier notre vie pour cette terre. Nous ne céderons pas. On est déterminés. La population du secteur de Bantang Kuntuyel dit non à ce projet. Nous ne voulons pas ce projet.
5: Contacté, le maire de Djoulakoton, Boubacar Mbalo, soutient qu'il est derrière sa population, quelle que soit la situation de ce projet. Kolda, Emmanuel Boubayanga pour Radio Sénégal.
0: Ce comté Bantang Kuntuyel, c'est bien dans la commune de Djoulakoton. Alors d'autres qui ont manifesté leur colère hier, ce sont les travailleurs de l'hôpital de la paix.
2: Rupture de médicaments, panne de scanners, d'équipements essentiels, manque de matériel de bureau. Les travailleurs de l'hôpital de la paix de Ziguinchor n'en peuvent plus. En sitting hier, ils ont dénoncé les conditions difficiles dans lesquelles ils travaillent quotidiennement. Ils ont décrété un mode d'ordre de grève d'une semaine à Amadou Siradio Baldé.
7: Armés de brassards rouges, les travailleurs de l'hôpital de la paix se sont fortement mobilisés pour manifester leur colère. Selon l'intersyndicale, la structure fait face à une situation préoccupante. Le coordonnateur de l'intersyndicale, Ousmane Diba.
8: Comment garantir des soins de qualité lorsque des explorations biologiques indispensables connaissent des ruptures récurrentes et que certaines analyses ne sont plus réalisées? Comment assurer un diagnostic efficace lorsque les équipements essentiels sont en panne? Comment assurer un diagnostic efficace lorsque le scanner était en arrêt pendant plus de 6 mois et que la seule IRM prévue pour toute la Casamance ne soit livrée depuis plus de 3 ans?
7: Au-delà des problèmes techniques, les travailleurs réclament le renforcement des équipements.
8: L'intersyndicale porte notamment des revendications relatives à la disponibilité permanente des examens biologiques indispensables, à la réparation et à la remise en service des équipements d'aide au diagnostic, au respect des normes de radioprotection au niveau des services d'imagerie et du bloc opératoire.
7: Pour une satisfaction de leurs revendications, l'intersyndicale déroule un plan d'action.
8: À partir du mardi 18 et le mercredi 19 août, port du brassard rouge. Le jeudi 20 août, une grève générale. Le vendredi 21 août, une évaluation en intersyndicale. Le mardi 25 et le mercredi 26 août, une grève générale. Le vendredi 28 août, une évaluation en intersyndicale. Le lundi 31 août, un sitting de 10h à 12h.
7: Durant cette période de grève, seules les urgences et les services minimums seront assurés. Khamadou Siradio Baldé, Ziguinchor, Radio Sénégal.
0: Et Youssouf, on reste à Ziguinchor cette fois. On va parler de la hausse des prix du carburant.
2: Elle est effective dans toutes les stations-service et la situation s'avère particulièrement difficile pour les chauffeurs et les conducteurs de Moto Jakarta. Faute d'alternative, ils se résignent. Le reportage est signé Mariama Penda Diallo.
9: Alors que l'augmentation du prix du carburant alimente tous les débats, la stupeur domine chez une grande partie des Ziguinchorois.
10: Je suis à l'estation pour acheter du essence. C'est là que je suis au courant qu'on a augmenté le carburant. L'autre fois, c'est 920 francs. On m'a dit que c'est 990. Cela m'a surpris. C'est difficile quoi, c'est difficile à gérer, sincèrement parler.
11: Effectivement, nous l'avons appris au même titre que vous.
9: Contrairement aux autres, Mokhtar Diallo s'attendait à une hausse du prix du carburant en raison de la situation internationale.
12: On peut comprendre parce que dans les inconstances internationales, avec les guerres en Iran aussi, ça ne sera pas facile pour le gouvernement de ne pas augmenter les prix. Moi, je pense dans la vie, chacun doit savoir adapter à la réalité qui se impose.
9: Pour s'en sortir financièrement, ce conducteur de moto Jakarta doit augmenter ses prix.
10: Là où on doit partir 300, on fait ça 500. Là où on doit partir 500, on fait ça 700 ou 800.
9: À la gare routière de Ziguinchor, la hausse des tarifs du transport se fait encore attendre. Le vice-président de la gare, Abdou Cissé.
11: Jusqu'au moment où nous sommes, on n'a rien augmenté. Le tarif est resté comme avant, intact. On n'a pas encore discuté de l'augmentation du tarif. On préfère obtempérer, n'est-ce pas, continuer comme ça. Pour le moment, on ne dit rien, on ne fait rien. On attend notre syndicat.
9: Face à une réalité si difficile, le choix n'est plus une option pour ces personnes rencontrées. Ziguinchor, Mariam Pende Diallo pour Radio Sénégal.
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0: À Thiès et à Tiouaouane, il est 7h passé de 10 minutes. Et comme chaque année, Youssouf, en prélude au Gamou, le contrôle des produits alimentaires est renforcé.
2: Et ce qui a déjà permis la saisie de 5 tonnes de produits périmés par les agents du service d'hygiène de Thiès du côté du service du commerce. Un système de contrôle des axes routiers pour lutter davantage contre la vente de produits impropres à la consommation a été mis en place, nous dit Khadiyoum.
14: À Tiouaouane, les commerçants véreux commencent déjà à acheminer des produits impropre à la consommation dans la ville sainte. Mais les agents du service d'hygiène de Thiès veillent au grain. 5 tonnes ont déjà été saisies. Capitaine Armand Sec, chef du service d'hygiène de Thiès.
15: Avec le Gamou, il y a des malfaiteurs donc parmi ces commerçants véreux qui ont commencé à convoyer des produits qui sont déjà périmés vers Tiouaouane. Certains sont en train même de changer les dates de péremption. D'autres, ils viennent avec les produits périmés pour vouloir maintenant les écouler durant le Gamou. Donc rien que le premier jour, nous avons saisi 5 tonnes. Donc actuellement, les éléments sont sur le terrain pour faire le nécessaire pour pouvoir au moins lutter contre ces malfaiteurs.
14: Le service du commerce n'est pas en reste. Un dispositif de contrôle est mis en place et c'est pour retirer ces produits des circuits de distribution. Khadim Djaï, commissaire aux enquêtes économiques, chef du service du commerce de Thiès.
16: Nous avons mis en place un dispositif qui va nous permettre de maintenir tout le territoire départemental. Le dispositif qui est mis en place permettra effectivement avec l'apport des volontaires de la consommation mais également l'implication active des associations de consommateurs et des populations qui doivent également faire preuve de vigilance.
14: La vente de produits périmés, un phénomène qui commence à prendre de l'ampleur à Thiès. Déjà dans les magasins du service du commerce, 17 tonnes de produits périmés saisis seront bientôt incinérés. Radio Thiès, Radio Sénégal.
0: Et pour boucler cette première partie, Youssouf, nous intéressant aux préparatifs de la 141e édition du Gamou annuel de la famine Djéguen de Thiès.
2: Et les autorités administratives se sont réunies avec le comité d'organisation du Gamou. Ensemble, ils ont évoqué l'ensemble des besoins concernant les secteurs de la santé, l'eau, l'hygiène, la sécurité, entre autres, et des engagements pris pour satisfaire ces besoins pour la réussite de l'événement, nous dit Aminata Diaye.
17: Comme dans les autres foyers religieux, Cœur Mam Elage Baron Djéguen célèbre son Gamou annuel, communément appelé Gamou de Thiès. Le comité régional de développement préparatoire tenu à cet effet a permis de planifier la sécurité, la santé, l'hygiène et l'électricité entre autres. À Cœur Mam Elage, l'eau et l'assainissement constituent des préoccupations pour l'organisation du Gamou. Sayer Ndao, gouverneur de région de Thiès.
18: Le problème de l'eau qui se pose toujours avec l'assainissement. L'expression de besoin est tournée autour de 10 camions pour 15 jours, mais le disponible est actuellement de 4 camions pour 3 jours. Nous allons essayer de voir comment augmenter ce disponible-là et permettre quand même au comité d'organisation, s'il ne peut pas même disposer de 10 camions, d'avoir au moins le maximum qui lui permettra de faire correctement les travaux d'assainissement avant le Gamou et peut-être même après le Gamou.
17: Pour assurer la sécurité routière à Thiès durant le Gamou, le gouverneur de région interpelle les conducteurs de moto Jakarta.
18: Beaucoup d'accidents qui sont causés dans nos cités, c'est lié aux deux roues, les Jakarta. Aussi bien la sécurité eux-mêmes, mais l'insécurité qu'ils posent aux populations. Et ça, il faudrait qu'on prenne des mesures hardies dans le sens de les réglementer.
17: Avec tous les engagements pris par les chefs de service, le comité d'organisation se dit rassuré. Toutefois, le gouverneur de région mise sur une communication permanente et fluide. Aminata Diaye, Thiès RTS.
0: Merci beaucoup, Aminata Diaye. Grand merci à vous également. Youssouf Konté, fin de votre journal à 7h passée de 14 minutes. Avant de nous quitter, le rappel des titres, la visite d'une équipe du FMI à Dakar.
2: Et durant 2 semaines, ces fonctionnaires du Fonds monétaire international vont discuter avec les autorités sénégalaises pour essayer de trouver un consensus sur une éventuelle reprise du programme FMI Sénégal. L'équipe du FMI est donc attendue à Dakar demain, mercredi. Dans cette édition, nous étions à Kermakumba où 50 mètres de terre s'affaisse. Les agriculteurs en alerte, vous avez suivi leur inquiétude dans le reportage de Mamsi Nabundour. Et puis nous étions à Kolda pour parler de cette inquiétude également des habitants de Bantan-Kuntuyel. Et ils sont foncièrement contre l'implantation d'une centrale solaire sur 400 hectares. Ils étaient même en sitting hier pour exprimer leur désaccord.
0: Oui, Youssef Konté, grand merci. Vous nous revenez à 9h pour le Flash Info. En attendant, il est 7h passé d'un quart d'heure. La suite, la revue de presse à la une. Ce matin, chantier fantôme à Diamniadio, Détchéfal interpellé sur un autopont qui traîne depuis 3 ans. La revue de presse de Mansourba à suivre tout à l'heure. Et le grand entretien de la matinale. Mouadji Sow, porte-parole du cadre de concertation des producteurs de la zone des Niaï et secrétaire général de l'association des producteurs maraîchers de Kayar et l'invité de la matinale. C'est le débat chaud du moment au Sénégal. La transparence et le contrôle des fonds spéciaux. L'Assemblée nationale veut légiférer dessus, mais le gouvernement conteste et va devant le Conseil constitutionnel. Notre invité est de passer les patriotes son avis.
19: Il n'y a pas de règlement de compte qui tienne. Nous, on avait carrément défini notre programme sur le Djibouti. Et le président de la République l'a plusieurs fois répété. Nous, on a inscrit notre gouvernance sur la transparence. C'est ce qu'on s'est dit avec le peuple sénégalais. Et Inch'Allah, Rabbi, nous allons respecter nos promesses devant ce peuple-là. C'est uniquement ça. Il n'y a pas de polémique qui tienne, ni de règlement de compte qui tienne.
0: Ismaël Diallo. Le Ramatoulaye Sarr, entretien à suivre après les sports.
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0: Cheikh Diobre, bonjour.
20: Bonjour, Arnaud.
0: En basketball, d'abord, les Lions débutent le tournoi pré-qualificatif olympique par une défaite.
20: Le Sénégal a arrêté son entrée dans cette compétition hier à Guadalajara, au Mexique, dans la nuit du lundi au mardi. Donc, les Lions du Sénégal ont été battus par le Canada 72-57. Les Canadiennes ont dominé le premier quart-temps avant de mener à la pause 41-33. Au retour des vestiaires, les Lions se sont montrées plus entreprenantes, notamment grâce à Sierra Dillard, auteur de 20 points. Avant que les Canadiens ne reprennent leur distance pour finalement logiquement s'imposer avec cette défaite inaugurale. Le Sénégal se retrouve déjà sous pression avant son deuxième match prévu demain face au Mexique.
0: Le football, Patrick Vieira se rapproche de plus en plus du banc des Lions.
20: Réuni en comité d'urgence lundi, la Fédération sénégalaise de football aurait validé la nomination de Patrick Vieira au poste de sélectionneur national lors de cette rencontre en visioconférence. La composition de son staff technique et sa feuille de route ont été discuté et on parle d'un contrat de 4 ans assorti d'un salaire de 35 millions de francs CFA par mois. Mais le dossier Pape Thiaw figure parmi les principaux sujets de discussion des fédéraux. En effet, le désormais ex-sélectionneur dont le licenciement a été annoncé après l'élimination en 16e de finale de la Coupe du Monde réclame plus de 400 millions de francs CFA de salaire, de primes mais également d'indemnités à la FSF. C'est d'ailleurs ce qui serait à l'origine du report de la présentation officielle de Patrick Vieira initialement prévue ce mardi.
0: En mercato, la pépite sénégalaise Ibrahim Baye se dirige vers Liverpool.
20: D'après les informations de RMC Sport, un accord a même été trouvé entre le joueur et Liverpool autour d'un contrat de 5 ans. Séduit par le projet sportif de RMC, Ibrahim Baye souhaite désormais poursuivre sa progression sur les bords de la Mersey, ce qui ne devrait pas poser de problème pour les champions d'Europe en titre après les recrutements de Ferran Torres, Magnus Akluj, mais également Mika Gorce. Le club anglais est en quête de renfort sur le couloir droit. S'apprête donc à intensifier les discussions avec les dirigeants parisiens afin de trouver un accord financier satisfaisant toutes les deux parties. Dans ce dossier, le Bayer Leverkusen, un temps cité comme piste sérieuse, aurait abandonné l'idée de recruter le jeune joueur sénégalais qui se dirige donc vers Liverpool.
0: Et puis après sa victoire en finale régionale, focus sur le Dantila Football Club de Saraya.
20: Première historique, Kaki Dougou, le Dantila Football Club de Saraya accède pour la première fois à National 2 depuis sa création en 2016, mais le club fait face à un manque de moyens pour ses déplacements. Le président du district de football de Saraya lance un appel aux élus, mais également aux bonnes volontés chez Hokkaïta.
4: Après plusieurs revers en championnat régional depuis sa création en 2016, le Dantila Football Club de Saraya vient de s'inscrire en National 2 après avoir battu le club Galaxy de Kédougou sur le score d'un but à zéro. Koliba Danfara est le président du district de football de Saraya.
21: Depuis 2016, nous avons toujours participé au championnat régional, mais c'est cette année que vraiment nous sommes montés en National 2. Vraiment, Dieu merci. Les autres années, bon, on a toujours participé, mais on n'a jamais eu la chance de monter.
4: Ainsi, Koliba Danfara a évoqué les principales difficultés des clubs à Kédougou.
21: Dans la région de Kédougou, on sent que le sport est un peu en arrière. Pourquoi je le dis? Parce qu'il n'y a pas assez de clubs, mais les clubs ne sont pas bien accompagnés. On se fie seulement à nos subventions, c'est que la fédération donne. Et ça, c'est très, très, très minime pour qu'un club fasse tous ses déplacements et avoir de la qualité quand même.
4: Pour s'évertuer en National 2, le Dantila FC aura besoin de l'appui des collectivités territoriales et de bonne volonté, selon le président du district de football de Saraya, Koliba Danfara.
21: Nous tendons la main aux élus locaux, aux partenaires, vraiment de soutenir vraiment le club, parce que nous aurons beaucoup de sorties à faire.
4: Cher Okeita Kédougou, Radio Sénégal.
0: Et puis JOJ 2026, cher, cette fois-ci, on monte sur le ring avec des gants, mais aussi des protège-dents.
20: C'est nécessaire, c'est puisqu'on va parler de boxe. À plus de deux mois du début de ces JOJ Dakar 2026, l'équipe nationale intensifie ses entraînements. Entre précision de frappe, vivacité et remise à niveau, la concentration est maximale pour les derniers réglages techniques. Malamine Mané, qui a lui porté ses gants, a fait une immersion dans la salle de boxe de l'arène nationale de Pékin où les jeunes boxeurs sénégalais s'entraînent intensément. Reportage.
22: Coup direct, crochet, déplacements rapides et stratégiques. L'entraînement s'accélère dans la salle de boxe de l'arène nationale. Venu en appoint depuis l'Espagne, le coach Kemba revient sur l'importance de la séance du jour.
23: Aujourd'hui, on a travaillé séance de comment attaquer une personne, comment attaquer un rival pour gagner un point. Soit attaquer, et première, Lego défense.
22: Masque crânien bien ajusté, la jeune boxeuse Kadiatou Poirot a dû enlever ses protèges à dents pour nous livrer ses impressions sur les techniques reçues.
24: Aujourd'hui, on était en train de travailler notre précision, notre vitesse de frappe, puisqu'on est des boxeurs amateurs, donc dans ce jeu, il nous faut avoir la vitesse, la précision, mais surtout le cardio.
22: Des prestations rassurantes, donc, selon Ibrahim Ouad, l'entraîneur national de l'équipe olympique de la boxe.
25: Actuellement, on est bien préparé, vraiment, on est bien préparé sur le côté technique, le côté mental aussi, c'est bon. Donc, sur le côté physique aussi, c'est très bon. Vraiment, on est confiant de rapporter des médailles aux Olympiques, Inch'Allah.
22: L'une de ces dernières séances sont intenses avant de s'envoler vers la Chine pour un stage de deux mois. Des prestations jugées décisives pour espérer monter sur le ring de la boxe lors des Jeux Olympiques. Dakar 2026.
20: Merci à Malamine Mané. Nous sommes donc précisément à 74 jours du début de ces Jeux Dakar 2026 prévus du 31 octobre au 13 novembre entre Dakar, Sali et Diagne.
0: Merci beaucoup, cher Dieu, pour toutes ces informations sportives.
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0: L'invité politique, après l'adoption de la révision de l'article 37, l'Assemblée nationale examine demain mercredi la proposition de loi numéro 34/2026 pour encadrer les fonds politiques spéciaux. En réponse, le Premier ministre Ahmadou Al-Aminoulo saisit le Conseil constitutionnel sur la base de l'article 83. Invité de mardi politique Ismaël Dia, le troisième vice-président de l'Assemblée nationale, député Pastef Les Patriotes, répondent aux questions de Rahmatou Laïsar.
26: Bonjour.
27: Le Premier ministre Mohamedou Al-Aminoulo a décidé donc de saisir le Conseil constitutionnel hier pour justement l'article 83 au sujet de l'encadrement des fonds spéciaux. Qu'est-ce que vous...
26: Tout ce qui est encadré par la loi est acceptable ici à l'Assemblée nationale. Nous, on est des législateurs. Notre rôle, c'est de voter des lois et de veiller à ce que ces lois soient appliquées en vigueur pour l'intérêt de la société. Si la Constitution lui donne ce droit-là, il a le droit vraiment de saisir la Constitution pour irrégularité ou autre chose. En tout cas, nous, on s'est basé sur la Constitution d'abord, mais également finalement le règlement intérieur pour faire introduire cette proposition de loi-là. Et on l'a déjà examinée en commission et Inch'Allah, demain, on va le porter en plénière.
27: Alors justement, la polémique enfle, ce sont des propositions très contestées entre l'exécutif et le législatif. Selon vous, pourquoi?
26: Moi, je ne dirais pas que c'est une polémique. Je pense qu'aujourd'hui, nous pouvons le considérer comme un espace vital, même de notre démocratie. Il y a un dialogue des institutions qui se dessine, et c'est clair, et en se basant vraiment sur les textes fondamentaux de notre République.
27: Et pourquoi ces fonds spéciaux suscitent cette polémique?
26: En fait, ça a été un programme bien défini. Je pense que la bonne gouvernance, la transparence a été une viatique pour le Parti Passif, les Patriotes. On a mis dans plusieurs de nos programmes depuis 2019. On l'a inscrit dans le livre solution du président Ousmane Sonko. Tout dernièrement, les élections de 2024 pour élire le président Bassirou Diomaye Faye dans le livre Diomaye Président, c'est bien inscrit que nous allons nous pencher sur ces fonds-là. Et maintenant, aujourd'hui, nous sommes en train de respecter les promesses tenues devant le peuple sénégalais. Je ne vois pas où se trouve le problème. Je ne vois pas. C'est l'argent du contribuable. Ça doit mérite d'être contrôlé. Je pense que nous sommes animés que de cette volonté de vouloir vraiment respecter nos promesses et de servir ce peuple-là.
27: On a entendu Aminata Touré dire que l'Assemblée nationale ne doit pas servir de lieu de règlement.
26: Non. Il n'y a pas de règlement de compte qui tienne. Nous, on avait carrément défini notre programme sur le Djoub Djoubal Djoubanti. Et le président de la République l'a plusieurs fois répété. Nous, on a inscrit notre gouvernance sur la transparence. C'est ce qu'on s'est dit avec le peuple sénégalais. Et Inch'Allah, Rabbi, nous allons respecter nos promesses devant ce peuple-là. C'est une fois ça. Il n'y a pas de polémique qui tienne, ni de règlement de compte qui tienne.
27: Honorable député Ismaël Diallo, rédaction de Radio Sénégal.
26: C'est moi qui vous remercie.
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0: La revue de presse à 7h passée de 25 minutes avec vous, Mansour Ba.
3: Déclaration de patrimoine, les députés étendent l'obligation au Premier ministre et au président de l'Assemblée nationale. C'est dans le quotidien national. Les députés de la 15e législature ont approuvé à une large majorité de 133 voix pour et 2 contre la proposition de loi numéro 33-2026 portant modification de l'article 37 de la Constitution. Relatif à la déclaration de patrimoine du chef de l'État. Au cours des travaux, rapporte mon confrère Mamadou Mahfous Ngom, le gouvernement, à travers un amendement, a décidé d'étendre l'obligation de soumettre une déclaration de patrimoine au début et à la fin de leur fonction au Premier ministre et au président de l'Assemblée nationale. Le ministre de la Justice, Maître Moussa Sarr, à l'occasion du vote, a indiqué que le président de la République va soumettre cette proposition de loi à la voie référendaire. Cette démarche, dit-il, vise à intégrer dans une démarche plus globale prenant en compte les exigences d'une vraie réforme constitutionnelle plus élargie. D'où le titre du quotidien Enquête ce matin, déclaration de patrimoine, un vote pour rien. Chantier fantôme à Diem Niadio, le député Saloum Dion interpelle Détiéfal sur un autopont qui traîne depuis 3 ans et qui pourtant était prévu pour une durée initiale de 12 mois. L'information est dans le quotidien Les Échos. Lancé en juin 2023 pour une durée d'exécution initiale de 12 mois, le chantier de l'autopont situé à l'entrée de la commune de Diem Niadio s'est transformé en un piège routier à ciel ouvert. 3 ans plus tard, écrit mon confrère Samba Thiam, l'ouvrage reste inachevé, plongeant la mobilité de la presqu'île du Cap-Vert et de ses accès régionaux dans un chaos permanent. L'inachèvement des travaux, selon Saloum Dion, bloque l'accès fluide vers la capitale. Ce calvaire quotidien se traduit par des heures perdues dans les bouchons, un surcoût considérable en carburant et une dégradation des conditions de sécurité. Face à l'exaspération légitime des usagers et à l'impact économique désastreux de ce ralentissement forcé, le député Saloum Dion demande au gouvernement de préciser si les causes de ce retard relèvent d'incapacité technique, de tensions financières ou de défaillances contractuelles. Il exige également la fixation d'une date claire et définitive concernant la livraison de l'ouvrage et de ses raccordements vers le pôle urbain. Choix du successeur de Pape Diaw sur le banc des Lions, le comité d'urgence de la Fédération sénégalaise de football intronise Patrick Vieira. C'est à la une de Vox Populi. Patrick Vieira aux commandes, renchérit le journal LAS. Le salaire, selon Les Échos, sera de 35 millions de francs CFA par mois pour un contrat de 4 ans pris en charge par l'État du Sénégal. Alors que sa présentation était annoncée pour aujourd'hui, ajoute le journal, le calendrier a été quelque peu bousculé. La raison, selon le quotidien, se trouve dans un dossier aussi stratégique que délicat. La composition de son staff, Patrick Vieira, selon Tribune Sport, prépare le grand ménage. El Hadji Diouf, Khalilou Fadiga et Cheikhou Kouyaté sont menacés. Kalidou Koulibaly et plusieurs cadres sur la sellette. Habib Bey, selon le journal, avait candidaté pour diriger les Lions, mais son CV a été jugé par la fédération léger.
1: Aaron Diouf.
0: Massouba, merci pour cette revue de presse qui met un terme à cette édition française de la matinale. Dans une minute, Ribari, chez les infos à Wolof avec Sénat Diouf.

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3: 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Comme exemple, je vais vous dire, vous avez ce marché de pommes de terre. Ça coûte combien? Pommes de terre, pour un sac de pommes de terre, il faut que vous déboursez 12 500 ou 13 000. Et pourtant, on. On n'en parle pas. Vous savez, le directeur Bumtoge, il a parlé de l'oignon. 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
3: 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contenir jusqu'à 150 000 tonnes té pratiquement c'est une production c'est entre 149 c'est 149 000 et 150 000 tonnes ça veut dire quoi ça veut dire que ñom lepp liñuy produire mën nañ ko stocker 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
1: parce qu'il y en a assez
3: mais il y a un monopole il y en a mais entre les mains de qui donc lima la bëgg won moy Soami Agri dañuy bénéficier de la régulation en amont et de la régulation en aval régulation bi à l'intérieur 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
3: 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nationale organiser une marche té marche yi da fay continuer on va demander des autorisations de marche à travers toute la zone des Niay et à travers la vallée du fleuve on va le faire parce que il faut qu'on se fasse entendre il faut que ñu déglu ñu xamné réew mi baykat yi dañ fay am wal
2: d'accord alors en français vous avez manifesté récemment pour parler donc de la production surtout de l'oignon parce que nous avons constaté que durant le magal de Touba des mesures ont été prises dites-nous quelle est la situation réelle au niveau donc de Ngomène et dans les autres sites
3: merci beaucoup monsieur Ndiaye de m'avoir donné l'occasion de m'exprimer au nom des producteurs de la zone des Niay et de la vallée du fleuve Sénégal. Pour revenir un peu sur la situation qui prévaut au niveau des zones horticoles du Sénégal, notamment dans la zone des Niay et dans la vallée du fleuve Sénégal. Comme vous le savez, il y a de cela 2 ans, les producteurs de la zone des Niay avait observé 48 heures de grève. L'année dernière, ils avaient organisé une journée noire en déversant toutes sortes de productions horticoles sur la route nationale. Il y a de cela 4 à 5 jours, nous avons organisé une marche de protestation au niveau de Poutre. Et je dois rappeler que cette marche n'est pas une marche circonscrite simplement pour les producteurs de Ngomène, mais c'est une marche nationale. C'est une marche nationale. Pendant cette marche, il y avait les producteurs de la vallée du Sénégal, notamment de Dagana, de Podor. Il y avait des producteurs du Gandiol. Il y avait les producteurs de Diogo. Il y avait les producteurs de Mboro, de Kayar. Et partout dans la zone des Niay, ils avaient répondu à l'appel des producteurs de Ngomène. Qu'est-ce qui se passe dans le secteur? Comme vous le savez, le Sénégal, le gouvernement du Sénégal a un programme de développement de la filière horticole pour assurer l'autosuffisance alimentaire. Pour ce faire, l'État accompagne les producteurs par des subventions, des semences, par des subventions également des intrants et du carburant. Et cela a eu comme effet de booster la production, surtout de l'oignon et de la pomme de terre. Pour cette année, on nous dit qu'il y a presque 450 000 tonnes d'oignons qui ont été produites. Mais malgré cet effort considérable des producteurs, l'organisation du marché ne suit pas. Comme vous le savez, pour la plupart des produits qui sont réalisés, mm-hmm. c'est des denrées périssables, notamment l'oignon et la pomme de terre, qui doivent être écoulés rapidement ou bien pourrir entre les mains des producteurs. Mm-hmm. Ici, ajoute qu'il n'y a pas suffisamment d'infrastructures de stockage. Le peu d'infrastructures qui existent sont éloignées des zones de production. De ce fait, on a des problèmes de conservation. Autre chose, c'est qu'aujourd'hui, l'Agence de régulation des marchés, qui est chargée, n'est-ce pas, de veiller sur le bon fonctionnement ou de la fluidité, n'est-ce pas, de la commercialisation des produits, organise une régulation à l'interne. Ça veut dire quoi? Ça veut dire que pendant la période de commercialisation de l'oignon, de janvier à septembre, il organise des rencontres avec les zones de production en demandant pour la plupart du temps aux producteurs de Ngomène qui ont une production de qualité qui peut être gardée pour 2 à 3 mois. Il leur demande souvent de garder leurs produits pour permettre aux autres de commercialiser pour ne pas inonder le marché. Il le faisait et chaque année, à la veille de la Tabaski, c'est pratiquement les producteurs de Ngomène qui assuraient le marché. Depuis l'année dernière, ça tombe sur le moment, le grand mangal de Touba. Qu'est-ce qui s'est passé cette année-ci? À la veille du mangal, les producteurs de Ngomène avaient commencé à commercialiser. Et comme vous le savez, si vous stockez votre produit pendant 2, 3, voire 4 mois, il y a d'autres charges qui viennent s'ajouter, n'est-ce pas, au coût de production. De ce fait, vous ne pouvez pas vendre à n'importe quel prix. Ils avaient commencé à vendre à 9 000 francs. Et peut-être l'agence de régulation du marché, notamment le directeur, a trouvé que c'était un prix exorbitant, qu'il fallait sortir le stock de sécurité, comme il l'appelle. Nous l'appelons stock de chantage des producteurs pour casser les prix. Et ensuite, demander aux commerçants d'aller acheter la production de Ngomène pour que le seul détenteur de pommes d'oignon au Sénégal reste Swami Agri. C'est ce qui s'est passé avec la pomme de terre également. Aujourd'hui, dans le marché, pour avoir un sac de 25 kg de pommes de terre, il faut débourser jusqu'à 13 000 francs. Alors qu'en avril, mai, le sac de 25 coûtait 5 000 francs.
2: D'accord. Alors, quel est l'appel que vous voudriez lancer alors pour...
3: L'appel que nous voulons lancer, c'est à l'endroit du président de la République. Parce que nous avons essayé avec le directeur de l'ARM, ça n'a pas marché. Nous avons essayé avec le ministre, ça n'a pas marché. Parce que nous constatons, et j'ai le regret de le dire, que le directeur de l'ARM ne tient pas parole. Parce que chaque fois qu'ensemble, nous prenons des engagements, de leur côté, ils ne les respectent jamais. C'est ce qui s'est passé avec les producteurs d'oignons, c'est ce qui s'est passé avant avec les producteurs également de la pomme de terre. Donc nous ne pouvons plus compter sur lui, et si nous ne pouvons plus compter sur lui, ça veut dire que nous ne pouvons également pas compter sur son ministre, parce qu'en définitive, le directeur de l'ARM n'est que le bras technique ou le bras armé du ministre. Il marche sur les directives du ministère. Donc, il ne peut pas faire autrement. Aujourd'hui, nous demandons au ministre, au président de la République de recevoir l'organisation de le cadre de concertation des producteurs pour discuter avec lui pour qu'enfin qu'on trouve des solutions les meilleures pour que l'horticulture sénégalaise retrouve son lustre d'antan. Mmh.
2: Donc, vous avez un problème avec l'agrobusiness, on dirait.
3: Oui, un grand problème avec l'agrobusiness et notamment Swami Agri, à qui l'État du Sénégal a donné 4000 hectares et que moi, Sénégalais, je ne peux pas disposer de 5 hectares. Le peu, peut-être, de superficie que j'ai pas de titre ou de droit réel sur la terre que je travaille pour pouvoir servir de peut-être de garantie à la banque pour lever des fonds pour faire des investissements au niveau de ma parcelle. Or, vous allez à Mbane, ils exploitent 4000 hectares. Ils bénéficient des mêmes subventions que nous. Et ils ont de l'eau à proximité et en quantité suffisante. Naturellement, nous ne pouvons pas les concurrencer sur le marché. Quand, par exemple, vous avez 100 hectares, vous produisez de l'oignon avec une production de 100 tonnes à l'hectare, vous vendez à 125 francs, vous en sortez. Or, moi, qui exploite un hectare ou un demi-hectare, avec les charges d'exploitation énormes, je ne peux pas m'en sortir avec 200 francs. Donc, il faut que je vende à un prix rémunérateur pour que je puisse m'en sortir.
2: D'accord. Merci beaucoup, Haroun Diouf.
1: Merci.
2: Il est 8 heures passées de 36 minutes.
1: Merci beaucoup. 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
7: 9h sur Radio Sénégal, mesdames et messieurs, bonjour. Une synthèse de l'actualité à la mise en onde, Khalifa Lo.
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7: Et on démarre avec la présidentielle en Zambie. Le président sortant, Hakainde Hichilema, 64 ans, réélu avec 60% des voix dès le premier tour du scrutin. L'annonce a été faite par la commission électorale. Une réélection après être arrivé au pouvoir en 2021. Les députés sénégalais en séance plénière ce mardi à partir de 10h lors du

0: jour l'examen du projet de loi portant code du travail et le projet de loi portant code de la sécurité sociale. Ces codes avaient suscité beaucoup de controverses des centrales syndicales qui avaient donc poussé les députés à renvoyer les textes à une seconde lecture. Une équipe des services du Fonds monétaire international attendue à Dakar à partir de demain mercredi. Elle sera là jusqu'au 1er septembre prochain. L'information sur le site de l'institution financière et ses fonctionnaires vont discuter avec les autorités sénégalaises en vue afin donc d'avoir une convergence de vues sur les politiques et réformes susceptibles d'être soutenues par un accord de financement du FMI. Le Fonds monétaire international a su rester déterminé à soutenir les efforts du gouvernement à préserver la stabilité macroéconomique et à promouvoir une croissance durable et inclusive. Les services du FMI échangeront également avec plusieurs économiques et sociaux au cours de leur séjour dans la capitale sénégalaise. 50 mètres de terre déjà affaissée à Kër Makoumba dans la commune de Kër Saloum Diané. Le phénomène qui continue de progresser inquiète les agriculteurs et menace leurs terres cultivables. Plusieurs récoltes de maïs sont déjà perdues et face à cette situation, les autorités cherchent à déterminer l'origine de cet affaissement. Tout de suite, la version Wolof.
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0: aussi,
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0: waaw d'accord OK
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0: c'est bon à savoir
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0: Gaï
1: vérifie quoi, parce que nak on est au Sénégal, hein. 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
1: 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le Sénégal ne se fera pas avec ces agro-industriels qui n'habitent pas le Sénégal
0: dans le secteur bodem gis nga ñi souf rôle bu déterminant la ñi jouer
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0: ah c'est pas pour rien ñi tu rew bu tukki mu yobbu ay homme d'affaires
1: alors pourquoi pas le Sénégal
0: oui
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0: c'est vrai que
1: Somi
0: il a parlé au nom des cadres comme de des horticulteurs de Ndéñay c'est vrai mais motay tutina
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1: c'est le propre des sénégalais
0: régler le problème
1: et dans tous les domaines
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0: ouais franchement Morgan,
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1: faut savoir être réaliste aussi dans la vie, c'est pas possible quand même. En tout cas, dans war nañ jappelé sénégalais yi.
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0: ils mènent la vie dure au Ghana
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1: 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Tant qu'on n'aura pas compris tout ça.
0: Oui.
1: Ah, néoma duñ dem de.
0: Mais difficilement.
1: Ah, très difficilement. Vraiment, très difficilement.
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0: Ouais, tout le même niveau avec toujours les mêmes problèmes.
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1: 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Ah, oui, mon gars, ça dehors de gamme, il faut faire des concessions.
0: Waouh, concessions. Mais là, il y a d'une.
1: Il faut savoir faire des concessions.
0: Akabah, Yolan. 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
1: Ouais, il faut que ça donne règne maintenant.
0: Fila et Tahawa. De sortir.
1: Ah, bah, madame.
0: De sortir. De sortir.
1: Yann, y'a la défaite de Tipo Sidara.
0: Amin, ah, je n'ai pas de.
1: Banouman, l'idjentuku, connaît l'idjentuku, va parler de cette abdara, de cette dara.
0: Ah, wicked.
1: Wow, de cette wicked. Parce que l'autre, il n'y a pas
0: de. Ah, d'accord, allez. Allez, si vous avez un sal,
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1: Oui, ma. Ah bon, c'est une maman qui a été en train de se faire.
0: Non, mais ancien ministre socialiste, néna, loco bagn.
1: Ah oui, il faut le reconnaître.
0: Amna idée,
1: wow.
0: Amna fit.
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1: Non, c'est vrai.
0: Abla wax de ñak.
1: 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Non, oui, ma.
0: Aéroport bu paré gul nga wacc fa.
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0: wow.
1: De la République,
0: ñun non. Non, gaay duñu sé.
1: Titi, duñu sé.
0: Ah, il y a des
1: non,
0: c'est
1: Il est extraordinaire. Non, je t'assure. Non, il y a le
0: Amen.
1: Alors, Alien, Agnan, il y a le boutawate parce que Fanny Mouni y a été au boutawate dans le monde.
0: Fais ça, nous faisons ça dans le duon.
1: Puis la population s'est agrandie.
0: Mais carrément. Carrément.
1: Alors, il y a un imam, il a fait un moudier du tout. Mais bon,
0: finalement, ouais.
1: Il y a le barnum, mon temps, il y a un nakar bougou taou. Nakar bougou na taou de.
0: Non.
1: Alors, le temps redeviendra calme, hein, ouais. Surtout SB, OSB, à centre du PIB. Il y a une activité pluvio-orageuse. Il y a des gens qui ont été en train de se faire, dans le Mbakunda, Fofir, Kaolak. Il y a encore des chances de pluie par endroit. À partir de ce soir, nous avons encore une fois quelques foyers pluvieux orageux qui commencent. Dina demb 40 degrés. Nord bi aussi 41 degrés. Littoral bi va faire moins chaud, on aura jusqu'à 39 degrés. Mais à cause de l'humidité, il va faire la chaleur sera bien ressentie. 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
1: 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vous.

0: 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Mesdames, Messieurs, bonjour. Un bulletin d'information à la mise en onde. Khalifa Lo, Mohamed Mbaye Braya, Fatima Ndiaye Diop.
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0: Et on démarre ce bulletin d'information avec la présidentielle en Zambie. Le président sortant, Kayinde Tshilemo, 64 ans, réélu avec 60% des voix dès le premier tour du scrutin. L'annonce faite par la commission électorale, une réélection après être arrivé au pouvoir en 2021. Les députés en séance plénière à partir de 10h, l'ordre du jour, l'examen du projet de loi portant code du travail et le projet de loi portant code de la sécurité sociale. Ces codes avaient suscité beaucoup de controverses des centres syndicale qui avait donc poussé les députés à renvoyer les textes à une seconde lecture. L'Assemblée nationale, un agenda chargé cette semaine. Demain, il y aura une plénière sur l'examen de la proposition de loi relative au régime juridique des crédits spéciaux. Après-demain jeudi, les députés retournent à l'hémicycle pour examiner le projet de loi sur la protection des infrastructures d'information critique et la sécurité numérique a pu ratifier des propositions de résolution portant création des commissions d'enquête parlementaires. Une équipe des services du Fonds monétaire international

0: attendue à Dakar à partir de demain mercredi. Elle sera là jusqu'au 1er septembre prochain. L'information sur le site de l'institution financière et ses fonctionnaires vont, avec les autorités sénégalaises, poursuivre les discussions en vue d'une convergence de vues sur les politiques et réformes susceptibles d'être soutenues par un accompagnement de financement du FMI. Le Fonds monétaire international a su rester déterminé à soutenir les efforts du gouvernement sénégalais à préserver la stabilité macroéconomique et à promouvoir une croissance durable et inclusive. Les services du FMI échangeront également avec plusieurs économiques et sociaux au cours de leur séjour dans la capitale sénégalaise. Et puis, 50 mètres de terre déjà affaissés à Kër Makoumba, dans la commune de Kër Saloum Diané. Le phénomène, qui continue de progresser, inquiète les agriculteurs et menace leurs terres cultivables. Plusieurs récoltes de maïs déjà perdues. Et face à cette situation, les autorités cherchent à déterminer l'origine de cet affaissement, nous dit Mam Sina Boundour.
1: La terre se dérobe sous les pieds des agriculteurs. L'espace sur lequel se tient les cultures s'effondre. Des pans entiers de champs s'écroulent. Une situation qui soulève de vives inquiétudes chez les populations du village de Kër Makoumba. Youssou Ndiaye est le deuxième adjoint au maire de la commune de Kër Saloum Diané.
2: On était sur les lieux, mais ce qu'on a vu nous a inquiétés. Parce que nous ne savons pas exactement quelle est la cause. Vraiment, à l'heure où nous vous parlons, la terre continue à s'affaisser. C'est aux environs de 25 mètres, mais ça continue toujours. Présentement, à l'heure où nous vous parlons, il a dépassé même les 50 mètres.
1: Au-delà des cultures vivrières qui sont menacées, c'est surtout la sécurité des populations qui est en jeu. Une double peine qui ne laisse pas insensibles les autorités territoriales.
2: La population aussi sont présentement en danger. Il y a les enfants qui aillent là-bas pour voir exactement ce qui se passe, qui sont effrayés. La terre continue à s'affaisser. C'est des terres cultivables. On avait presque semé du maïs. Présentement, ces récoltes-là, on a tout perdu. C'est une quantité extraordinaire parce que si on avait récolté ça, on aurait avoir presque des tonnes de maïs là-bas. Donc, présentement, on peut dire qu'on a perdu quelque chose au niveau de cet hivernage.
1: Les autorités et les services compétents se sont déplacés sur les lieux pour effectuer un travail de diagnostic en vue de déterminer l'origine de ce phénomène. Dans l'attente de recevoir les conclusions de cette mission, les populations locales espèrent qu'une solution sera trouvée pour sauver les récoltes et renforcer la résilience. Mamsine Boundour Fundjoun, RTS.
0: Mamsine Boundour Kolda, les habitants de Bantankountriel, commune de Djoulakolon, sont montés au créneau pour protester contre le projet d'implantation d'une centrale solaire sur de vastes superficies de 400 hectares. Les populations locales et les agriculteurs s'inquiètent généralement de la perte de terres nourricières, de l'impact sur l'environnement et du manque de retombées directes pour les villages. Elles ont tenu un sitting hier pour manifester leur colère, nous dit Emmanuel Boubayanga.
3: Le projet d'implantation d'une centrale solaire sur une superficie de 400 hectares a provoqué la colère des populations locales de la zone de Bantankountriel, commune de Djoulakolon. Ces populations locales et ces agriculteurs s'inquiètent de la perte de terres nourricières. Ousmane Baldé est leur porte-parole.
4: La CNEC, une demande de mise à disposition d'une assiette foncière de 400 hectares répartie entre les communes de Djoulakolon et de Tangandeskar, dont 200 hectares pour Djoulakolon. Dans notre secteur Bantankountriel pour faire un central solaire. Pour cela, nous manifestons notre désaccord. Nous ne sommes pas d'accord à céder nos terres pour un central solaire. La terre nous sert à cultiver, de faire de l'élevage. Si on prend cette terre, on met notre futur en danger. Nous refusons que la terre soit cédée à Sénélec. Nous opposons à cela. Dans notre secteur, il y a trois centrales. Elles n'arrivent même pas à alimenter nos villages. À quoi sert notre centrale? Nous, on va se nourrir du courant. On a besoin de culture pour nourrir.
3: Ces tensions risquent de perdurer si les autorités campent sur leurs décisions. Selon les manifestants, Ousmane Baldé.
4: Nous sommes prêts à sacrifier notre vie pour cette terre. Nous ne céderons pas. On est déterminés. La population du secteur de Bantankountriel dit non à ce projet. Nous ne voulons pas ce projet.
3: Contacté, le maire de Djoulakolon, Boubacar Mbalo, soutient qu'il est derrière sa population, quelle que soit la situation de ce projet. Kolda, Emmanuel Boubayanga pour Radio Sénégal.
0: Nous restons en Casamance pour parler de rupture de médicaments, panne de scanners, d'équipements essentiels, manque de matériel de bureau. Liste de mots des travailleurs de l'hôpital de la paix de Ziguinchor qui n'en peuvent plus. Et en sitting hier, ils ont dénoncé les conditions difficiles dans lesquelles ils travaillent au quotidien. Ils ont décrété un mot d'ordre de grève d'une semaine. Hamadou Siradiobal.
5: Armés de brassards rouges, les travailleurs de l'hôpital de la paix se sont fortement mobilisés pour manifester leur colère. Selon l'intersyndicale, la structure fait face à une situation préoccupante. Le coordonnateur de l'intersyndicale, Ousmane Diba.
6: Comment garantir des soins de qualité lorsque des explorations biologiques indispensables connaissent des ruptures récurrentes et que certaines analyses ne sont plus réalisées? Comment assurer un diagnostic efficace lorsque les équipements essentiels

0: sont en panne. Comment assurer un diagnostic efficace lorsque le scanner était en arrêt pendant plus de 6 mois et que la seule IRM prévue pour toute la Casamance ne soit livrée depuis plus de 3 ans?
1: Au-delà des problèmes techniques, les travailleurs réclament le renforcement des équipements.
0: L'intersyndicale porte notamment des revendications relatives à la disponibilité permanente des examens biologiques indispensables, à la réparation et à la remise en service des équipements d'aide au diagnostic, au respect des normes de radioprotection au niveau des services d'imagerie et du bloc opératoire.
1: Pour une satisfaction de leurs revendications, l'intersyndicale déroule un plan d'action.
0: À partir du mardi 18 et le mercredi 19 août, port du brassard rouge. Le jeudi 20 août, une grève générale. Le vendredi 21 août, une évaluation en intersyndicale. Le mardi 25 et le mercredi 26 août, une grève générale. Le vendredi 28 août, une évaluation en intersyndicale. Le lundi 31 août, un sitting de 10h à 12h.
1: Durant cette période de grève, seules les urgences et les services minimums seront assurés. Khamadou Siradiou Baldé, Jiguinchor, Radio Sénégal.
2: Et on boucle cette première partie avec la RTS qui promet une bonne couverture du Gamou de Tiwawon. Et c'est dans ce sens qu'une délégation s'est rendue hier dans la ville sainte pour échanger avec la famille. Occasion également pour le directeur général de la RTS, Pape Alignan, d'assurer que toutes les dispositions seront prises pour faciliter une excellente couverture de l'événement. Pape Mamadou Ndao.
3: Gamou Gui Dignou, Radio-Télévision Sénégalaise, Bougoutier Desguinao Benyon, Lol Motar, directeur général Bi, Andak délégation Boutakou,
2: Nyo Jutu. On va écouter Pape Mamadou Ndao en français. Ce sera très certainement lors de nos prochaines éditions. Le bon élément n'est pas en place. On va passer donc à la revue de presse.
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2: C'est avec Mansour Ba.
5: Déclaration de patrimoine, les députés étendent l'obligation au Premier ministre et au Président de l'Assemblée nationale. C'est dans le quotidien national. Les députés de la 15e législature ont approuvé à une large majorité de 133 voix pour et 2 contre la proposition de loi numéro 33-2026 portant modification de l'article 37 de la Constitution relatif à la déclaration de patrimoine du chef de l'État. Au cours des travaux, rapport mon confrère Mamadou Mahfous Ngom, le gouvernement, à travers un amendement, a décidé d'étendre l'obligation de soumettre une déclaration de patrimoine au début et à la fin de leur fonction au Premier ministre et au Président de l'Assemblée nationale. Le ministre de la Justice, Maître Moussa Sarr, à l'occasion du vote, a indiqué que le Président de la République va soumettre cette proposition de loi à la voie référendaire. Cette démarche, dit-il, vise à intégrer dans une démarche plus globale prenant en compte les exigences d'une vraie réforme constitutionnelle plus élargie, d'où le titre du quotidien enquête ce matin, déclaration de patrimoine, un vote pour rien, chantier fantôme à Diamniadio, le député Saloum Dion interpelle Détiéfal sur un autopont qui traîne depuis 3 ans et qui pourtant était prévu pour une durée initiale de 12 mois. L'information est dans le quotidien Les Échos. Lancé en juin 2023 pour une durée d'exécution initiale de 12 mois, le chantier de l'autopont situé à l'entrée de la commune de Diamniadio s'est transformé en un piège routier à ciel ouvert. 3 ans plus tard, écrit mon confrère Samba Thiam, l'ouvrage reste inachevé, plongeant la mobilité de la presqu'île du Cap-Vert et de ses accès régionaux dans un chaos permanent. L'inachèvement des travaux selon Saloum Dion bloque l'accès fluide vers la capitale. Ce calvaire quotidien se traduit par des heures perdues dans les bouchons, un surcoût considérable en carburant et une dégradation des conditions de sécurité. Face à l'exaspération légitime des usagers et à l'impact économique désastreux de ce ralentissement forcé, le député Saloum Dion demande au gouvernement de préciser si les causes de ce retard relèvent d'incapacités techniques, de tensions financières ou de défaillances contractuelles. Il exige également la fixation d'une date claire et définitive concernant la livraison de l'ouvrage et de ses raccordements vers le pôle urbain. Choix du successeur de Pape Thiaw sur le banc des Lions, le comité d'urgence de la Fédération sénégalaise de football intronise Patrick Vieira. C'est à la une de Vox Populi. Patrick Vieira aux commandes, renchérit le journal LAS. Le salaire, selon Les Échos, sera de 35 millions de francs CFA par mois pour un contrat de 4 ans pris en charge par l'État du Sénégal. Alors que sa présentation était annoncée pour aujourd'hui, ajoute le journal, le calendrier a été quelque peu bousculé. La raison, selon Le Quotidien, se trouve dans un dossier aussi stratégique que délicat. La composition de son staff, Patrick Vieira, selon Tribune Sport, prépare le grand ménage. El Hadji Diouf, Khalilou Fadiga et Cheikhou Kouyaté sont menacés. Kalidou Koulibaly et plusieurs cadres sur la sellette. Habib Bey, selon Le Journal, avait candidaté pour diriger les Lions, mais son CV a été jugé par la fédération léger.
6: Youssouf Conti.
2: Mesdames, Messieurs, c'est la fin de ce bulletin d'information. Merci à l'équipe technique Khalifa Lo, Mohamed Mbaye Braya, Fatima Ndiaye Diop, CDM, Ousmane Ba, production Amadou Ndiaye, coordination LH Pamalik Ndao, Elisabeth Agnès Sarr. Merci de nous avoir écoutés. La version Wolof avec Sidina Alioune Diop.

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1: Réveillez, il est 11h sur les antennes de Radio Sénégal. Bonjour, Khalifa Lo à la technique.
2: Youssouf Conté.
1: Les députés sont en séance plénière depuis 10h. Lors du jour, l'examen du projet de loi portant code du travail et le projet de loi portant code de la sécurité sociale, des codes qui avaient suscité beaucoup de controverses des centrales syndicales, qui avaient donc poussé les députés à renvoyer les textes à une seconde lecture. Actuellement, ils sont en train de les examiner. Une équipe des services du Fonds monétaire international attendu à Dakar à partir de demain mercredi. Elle sera là jusqu'au 1er septembre prochain. L'information sur le site de l'institution financière et ses fonctionnaires vont discuter avec les autorités sénégalaises afin de trouver un consensus sur une reprise du programme Sénégal FMI. Et le Fonds monétaire international assure rester déterminé à soutenir les efforts du gouvernement sénégalais à préserver la stabilité macroéconomique et à promouvoir une croissance durable et inclusive. 50 mètres de terre déjà affaissés à Kër Makoumba, dans la commune de Kër Saloum Diané. Le phénomène qui continue de progresser inquiète les agriculteurs et menace leurs terres cultivables. Plusieurs récoltes de maïs sont déjà perdues et face à cette situation, les autorités cherchent à déterminer l'origine de cet affaissement. Zambie, le président sortant Hakainde Hichilema, 64 ans, réélu avec 60% des voix dès le premier tour du scrutin. L'annonce a été faite par la commission électorale, une réélection après être arrivé au pouvoir en 2021. Tout de suite, la version Wolof.
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2: Youssouf Conté.
1: Je suis en train de parler de la radio Sénégal. Je suis en train de parler de Khalifa Lo Faré. Nous avons parlé de la députée de la Sénégal.

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¿Qué iba? De calma, Lolo. 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

Radio Sénégal International 92.5 FM, vous êtes sur l'ensemble du réseau synchronisé de la RTS à quelques 3 minutes du 13h, heure à laquelle vous retrouverez Hadi Fatou Bari pour le journal de la mi-journée. Mais avant ça, un avis de décès qui vient de nous parvenir. Famille Feu Alphonse Djougou, John Afanden Djayan, Famille Feu Anadjam

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0: À la une, plénière à l'Assemblée nationale, deux textes de loi sur la table des députés. Le projet de loi portant code du travail et celui portant code de la sécurité sociale. Nous aurons en direct dès le début de ce journal notre reporter Dominique Kama. Le FMI à Dakar demain pour une mission de près de 2 semaines. Les discussions avec l'État du Sénégal vont porter sur les politiques et réformes en cours. L'analyse de l'économiste Dr Seydou Bokoum à suivre. Il sera notre invité. Et puis la colère des producteurs maraîchers de Kaya qui ne faiblit pas après leur passe d'armes avec le directeur général de l'Agence de régulation des marchés. Ils attendent une implication directe du chef de l'État. Le favoritisme des producteurs étrangers, leur grosse doléance. Vous entendrez le secrétaire général de leur association, Mouadji Sow. Les sports, Tcherno Diallo, la revue de presse, Mansourba. Voilà pour l'essentiel, technique, Khalifa Lo.
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0: Madame, Monsieur, bienvenue. Nouvelle journée de plénière à l'Assemblée nationale. Les députés examinent depuis ce matin deux textes majeurs. Le projet de loi portant code du travail et celui portant code de la sécurité sociale. En direct de l'hémicycle, Dominique Kama, bonjour.
3: Bonjour Hadji Fatou Barry.
0: Alors Dominique, où en sont les travaux?
3: Alors actuellement, les députés se succèdent au pupitre. Ils sont au total 53 à s'être inscrits pour prendre la parole. Et comme vous l'avez dit, deux projets de loi sont en train d'être examinés par les députés. Le premier texte, le Code du travail, vise à prendre en compte le télétravail, le contrat à durée déterminée, la protection contre le harcèlement au travail, le licenciement pour motifs économiques, entre autres. Et quant au code de sécurité sociale, il va élargir la couverture sociale avec l'intégration des artisans, commerçants, agriculteurs, transporteurs et professions libérales. Il va aussi permettre à différents salariés de bénéficier de l'assurance maladie universelle. Ce texte octroie également une pension d'invalidité aux assurés qui perdent au moins les 2/3 de leur capacité de travail pour une cause non professionnelle. Et avec ces deux textes, la durée du congé de maternité va passer de 14 à 18 semaines pour renforcer la protection de la santé de la mère et de l'enfant. Le texte, ou bien ces textes consolident également les interdictions de discrimination à l'embauche et de licenciements liés à la grossesse. Hadji Fatou Barry, ces deux textes visent à renforcer la législation du travail, la mise en conformité avec certaines conventions internationales du travail, la formation professionnelle, la protection contre la violence et le harcèlement au travail, entre autres. En somme, le nouveau code du travail vient rectifier des anomalies. Noté Hadji Fatou Barry.
0: Merci beaucoup. C'était donc Dominique Kama depuis l'Assemblée nationale. Dakar accueille demain une délégation du Fonds monétaire international sous la conduite de Madame Mercedes Vera Martin, chef de mission pour le

0: au Sénégal jusqu'au 1er septembre 2026, soit durant 14 jours. Les fonctionnaires du FMI et les autorités sénégalaises vont poursuivre les discussions en vue d'une convergence sur les politiques et les réformes susceptibles d'être soutenues par un accord de financement. Sur cette mission attendue, nous écoutons l'analyse de l'économiste Dr Seydou Bokoum, joint par téléphone par Demba Diaw.
1: Et c'est une mission du FMI, qui n'est plus une mission normale. Ils vont venir regarder l'inflation, la croissance, le déficit budgétaire, la dette publique, les recettes de l'État, la situation du système bancaire, pour regarder tous ces problèmes-là avec le ministre des Finances et de l'économie et son équipe. À partir de l'analyse macroéconomique du Sénégal, ils vont faire des recommandations. Le FMI a demandé audit de la dette. Et je pense même qu'ils ont demandé second audit de la dette. Le problème, ce n'est pas le problème de la dette. Est-ce que la dette est viable? Parce que le Sénégal est depuis deux ans au financement du FMI sans un programme de FMI. Mais le Sénégal est un pays stable, un pays qui peut payer sa dette. La dette n'est pas un problème encore. Mais le problème est que c'est un ratio qui est dette par rapport au PIB. Et le PIB, il change. Le FMI, 90% quelque part, ce sont des pays qui ont des problèmes. Son rôle, c'est d'aider les pays qui ne font pas payer leurs dettes ou qui ont des problèmes de balance commerciale, les aider à sortir de ce nouveau problème-là. La restructuration, ça consiste à maintenant trouver un compromis avec les bailleurs. Une épreuve de la dette et trouver des échelonnements. Dire que bon, si on devait payer tout le temps, est-ce que vous pouvez nous faire un haircut? Nous donner du temps. Si on devait payer sur 10 ans, est-ce qu'on peut le mettre sur 15 ans? C'est une forme d'allègement de la dette. Mais l'allègement a un problème. C'est qu'il augmente les intérêts, augmente les intérêts. C'est encore plus grave.
0: Docteur Seydou Bokoum, économiste, sera notre invité en fin d'édition. Il va s'entretenir avec Demba Diaw.
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0: 13h passé de 5 minutes. Je vous le disais en titre, les producteurs maraîchers ne décollèrent pas après leur marche la semaine dernière. Ils interpellent désormais le chef de l'État, estimant que les producteurs étrangers sont privilégiés au détriment des Sénégalais. Nous écoutons Mouadji Sow. Il est le porte-parole du cadre de concertation des producteurs de la zone des Niay et secrétaire général de l'association des producteurs maraîchers de Kayar. Au micro de Migi Maram Diaye, il était l'invité de Salam Sénégal.
3: L'appel que nous voulons lancer, c'est à l'endroit du président de la République. Parce que nous avons essayé avec le directeur de l'ARM, ça n'a pas marché. Nous avons essayé avec le ministre, ça n'a pas marché. Et si nous ne pouvons plus compter sur lui, ça veut dire que nous ne pouvons également pas compter sur son ministre. Parce qu'en définitive, le directeur de l'ARM n'est que le bras technique ou le bras armé des ministres. Aujourd'hui, nous demandons au ministre, au président de la République de recevoir l'organisation de le cadre de concertation des producteurs pour discuter avec lui pour qu'enfin qu'on trouve des solutions les meilleures pour que l'horticulture sénégalaise retrouve son lustre d'antan. Un grand problème avec l'agrobusiness est notamment Swami Agri, à qui l'État du Sénégal a donné 4000 hectares, et que moi, Sénégalais, je ne peux pas disposer de 5 hectares. Or, vous allez en Mban, ils exploitent 4000 hectares. Ils bénéficient des mêmes subventions que nous. Et ils ont de l'eau à proximité et en quantité suffisante. Naturellement, nous ne pouvons pas les concurrencer sur le marché.
0: À l'instant, Mouadji Sow, porte-parole du cadre de concertation des producteurs de la zone des Niay et secrétaire général de l'association des producteurs maraîchers de Kayar. Il était l'invité de Salam Sénégal ce matin. Direction Kolda, où les habitants des communes de Djoulakoulon et Tankanto Escal ont manifesté publiquement leur colère contre le projet d'implantation d'une centrale solaire sur près de 400 hectares. La culture de la terre étant leur principale activité, ils craignent pour leur survie. Emmanuel Boubayonga.
4: Le projet d'implantation d'une centrale solaire sur une superficie de 400 hectares a provoqué la colère des populations locales de la zone de Bantankountiel, commune de Djoulakoulon. Ces populations locales et ces agriculteurs s'inquiètent de la perte de terres nourricières. Ousmane Baldé est leur porte-parole.
5: La Sénélec, une demande de mise à disposition d'une assiette foncière de 400 hectares répartie entre les communes de Djoulakoulon et de Tangandeskal, dont 200 hectares pour Djoulakoulon. millions dans notre secteur Bantan-Koutouyel pour faire un central solaire. Pour cela, nous manifestons notre désaccord. Nous ne sommes pas d'accord à céder nos terres pour un central solaire. La terre nous sert à cultiver, de faire de l'élevage. Si on prend cette terre, on met notre futur en danger. Nous refusons que la terre soit cédée à Sénélec. Nous opposons à cela. Dans notre secteur, il y a trois centrales. Elles n'arrivent même pas à alimenter nos villages. À quoi sert notre centrale? Nous, on va se nourrir du courant? On a besoin de culture pour nourrir.
4: Ces tensions risquent de perdurer si les autorités campent sur leurs décisions, selon les manifestants Ousmane Baldé.
5: Nous sommes prêts à sacrifier notre vie pour cette terre. Nous ne céderons pas. On est déterminés. La population du secteur de Bantan-Koutouyel dit non à ce projet. Nous ne voulons pas ce projet.
4: Contactez le maire de Djoulakolon, Boubacar Mbalo, soutient qu'il est derrière sa population, quelle que soit la situation de ce projet. Kolda, Emmanuel Boubayanga pour Radio Sénégal.
0: Voici un phénomène naturel qui s'est produit après les fortes pluies tombées sur Kermakumba dans la commune de Kör Saloum Diané. Nous sommes dans le département de Foundiougne. Il s'agit d'un glissement de terrain, mais la plus grande inquiétude reste que le phénomène progresse et menace désormais les terres cultivables. Mamsaïna Boudour.
6: La terre se dérobe sous les pieds des agriculteurs. L'espace sur lequel se tient les cultures s'effondre. Des pans entiers de champs s'écroulent. Une situation qui soulève de vives inquiétudes chez les populations du village de Kermakumba. Youssou Ndiaye est le deuxième adjoint au maire de la commune de Kör Saloum Diané.
7: On était sur les lieux. Mais ce qu'on a vu nous a inquiété parce que nous ne savons pas exactement quelle est la cause. Vraiment, à l'heure où nous vous parlons, la terre continue à s'affaisser. C'est aux environs de 25 mètres, mais ça continue toujours. Présentement, à l'heure où nous vous parlons, il a dépassé même les 50 mètres.
6: Au-delà des cultures vivrières qui sont menacées, c'est surtout la sécurité des populations qui est en jeu. Une double peine qui ne laisse pas insensibles les autorités territoriales.
7: La population aussi sont présentement en danger. Il y a les enfants qui aillent là-bas pour voir exactement ce qui se passe. Parce qu'ils sont effrayés. La terre continue à s'affaisser. C'est des terres cultivables. On avait presque semé du maïs. Présentement, ces récoltes-là, on a tout perdu. C'est une quantité extraordinaire parce que si on avait récolté ça, on aurait avoir presque des tonnes de maïs là-bas. Donc, présentement, on peut dire qu'on a perdu quelque chose au niveau de cet hivernage.
6: Les autorités et les services compétents se sont déplacés sur les lieux pour effectuer un travail de diagnostic en vue de déterminer l'origine de ce phénomène. Dans l'attente de recevoir les conclusions de cette mission, les populations locales espère qu'une solution sera trouvée pour sauver les récoltes et renforcer la résilience. Mamsaïna Boundour, Foundiougne, RTS.
0: Mamsaïna Boundour, à l'échelle régionale, ces pluies ont aussi fait des dégâts, routes, ruelles. Les eaux dictent leurs lois à Fatick et la communauté se mobilise selon ses moyens. Reportage Henri Sen.
8: Les Fatikois se sont réveillés avec beaucoup d'eau sous les pieds. À Darel, nous retrouvons Aïssata Diop, très pressé de vendre son petit-déj après un retard accusé.
6: Je suis venu vers 9h car je ne pouvais pas traverser avec les eaux. Toute ma maison est inondée. L'eau de pluie ruisselait des pavés du dehors pour pénétrer dans l'enceinte. Nous voulons vraiment qu'on nous aide à mettre en place une bonne canalisation.
8: Les eaux des pluies stagnent partout. Conduire dans ces moments devient un vrai parcours de titan. Malik Nour et Jakarta Man.
9: Conduire ici à l'eau n'est pas facile. Nous, les Jakartamans, nous sommes fatigués. Même pour aller au marché, nous sommes obligés d'utiliser des voies de contournement en amplifié.
8: À côté des grands conduits d'eau installés, comme ici à Polgue, en liaison au Grand Bassin, des initiatives citoyennes sont prises. Sans Mumbai, mécanicien et ses collègues se sont portés volontaires pour évacuer l'eau située tout autour du rond-point de la gare routière de Fatick.
9: Ici à la gare routière de Fatick, il y avait une mare. Tout ne peut pas se faire en un seul clic. Mon collègue Ibou m'a soufflé qu'il fallait qu'on fasse quelque chose pour évacuer cette eau. Et c'est comme ça que d'autres nous ont rejoints. Seul le changement pourra provenir de nous.
8: La commune de Diofior a enregistré la plus forte pluviométrie avec 107 mm, suivie de Melakadia au 105, de Diaoulé 76 et de Fatick 66. Les fortes pluies notées dans la région de Fatick causent un autre problème, celui des routes dégradées. Henri Sen, Fatick pour Radio Sénégal.
0: Et l'on reparle de la hausse des prix des carburants à la pompe à Ziguinchor. La surprise reste générale. Les conducteurs de Moto Jakarta, eux, songent déjà à revoir leurs tarifs. Mariama Panda Diallo.
10: Alors que l'augmentation du prix du carburant alimente tous les débats, la stupeur domine chez une grande partie des Iguinchorois.
11: Je suis à l'station pour acheter de l'essence. C'est là que je suis au courant qu'on a augmenté le carburant. L'autre fois, c'est 920 francs. On m'a dit que c'est 990. Cela m'a surpris. C'est difficile, quoi. C'est difficile à gérer, sincèrement parler.
12: Effectivement, nous l'avons appris au même titre que vous.
10: Contrairement aux autres, Mokhtar Diallo s'attendait à une hausse du prix du carburant en raison de la situation internationale.
13: On peut comprendre parce que dans les inconstances internationales, il y a avec les guerres en Iran aussi, ça ne sera pas facile pour le gouvernement de ne pas augmenter les prix. Moi, je pense dans la vie, chacun doit savoir adapter à la réalité qui s'impose.
10: Pour s'en sortir financièrement, ce conducteur de moto Jakarta doit augmenter ses prix.
11: Là où on doit partir 300, on fait ça 500. Là où on doit partir 500, on fait ça 700 ou 800.
10: À la gare routière de Ziguinchor, la hausse des tarifs du transport se fait encore attendre. Le vice-président de la gare, Abdou Cissé.
14: Jusqu'au moment où nous sommes, on n'a rien augmenté. Le tarif est resté comme avant, intact. On n'a pas encore discuté de l'augmentation du tarif. On préfère obtempérer, n'est-ce pas, continuer comme ça. Pour le moment, on ne dit rien, on ne fait rien. On attend notre syndicat.
10: Face à une réalité si difficile, le choix n'est plus une option pour ces personnes rencontrées. Ziguinchor, Mariama Pende Diallo pour Radio Sénégal.
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0: Diallo, bonjour.
15: Bonjour, Adi Fatou Barry.
0: Le suspense demeure autour du futur sélectionneur de l'équipe nationale de football.
15: Tout à fait. La présentation officielle de Patrick Vieira comme nouveau sélectionneur du Sénégal a été brutalement reportée en cause, non pas Vieira lui-même, mais le dossier administratif de Pape Thiaw, dont la cessation de fonction doit encore recevoir l'aval du ministère des Sports. Tant que cette étape n'est pas régularisée, la Fédération sénégalaise de football refuse et ne peut pas officialiser l'arrivée de son successeur. Le comité d'urgence de la FSF a pourtant validé le choix de Vieira et un accord aurait été trouvé, mais on le rappelle encore, selon les textes, Pape Thiaw reste le sélectionneur de l'équipe nationale du Sénégal jusqu'à aujourd'hui.
0: Un club de Saraya dans le Sénégal oriental en National 2.
15: Oui, il vient de signer son entrée. C'est le Dantila Football Club de Saraya dans la région de Kédougou. Une grande première pour ce club depuis sa création en 2016. Mais comme les autres équipes de la région, le Dantila FC reste confronté au manque de moyens pour assurer ses sorties. C'est pourquoi le président du district de football de Saraya a lancé un appel à l'appui des élus et des bonnes volontés. Les détails avec notre correspondant à Kédougou, Cherou Keïta.
16: Après plusieurs revers en championnat régional depuis sa création en 2016, le Dantila Football Club de Saraya vient de s'inscrire en National 2 après avoir battu le club Galaxy de Kédougou sur le score d'un but à zéro. Koliba Danfara est le président du district de football de Saraya.
17: Depuis 2016, nous avons toujours participé au championnat régional, mais c'est cette année que vraiment nous sommes montés en National 2. Vraiment, Dieu merci. Les autres années, bon, on a toujours participé, mais on n'a jamais eu la chance de monter.
16: Ainsi, Koliba Danfara est évoquer les principales difficultés des clubs à Kédougou.
17: Dans la région de Kédougou, on sent que le sport est un peu en arrière. Pourquoi je le dis? Parce qu'il n'y a pas assez de clubs, mais les clubs ne sont pas bien accompagnés. On se fie seulement à nos subventions, ce que la fédérale qu'on donne. Et ça, c'est très, très, très minime pour qu'un club fasse tous ses déplacements et avoir de la qualité quand même.
16: Pour s'évertuer en National 2, le Dantila FC aura besoin de l'appui des collectivités territoriales et de bonne volonté, selon le président du district de football de Saraya, Koliba Danfara.
17: Nous tendons la main aux élus locaux, aux partenaires, vraiment de soutenir vraiment le club parce que nous aurons beaucoup de sorties à faire.
16: Cherou Keïta, Kédougou, Radio Sénégal.
15: Et c'est de la boxe plutôt qu'on va parler avec l'équipe nationale hein, de boxe qui intensifie ses entraînements entre précision, de frappe, vivacité et remise à niveau. La concentration est maximale. Pour les derniers réglages techniques, Malamine Mané, qui a apporté lui ses gants, a fait une immersion dans la salle de boxe de l'arène nationale de Pékin, où les jeunes boxeurs s'entraînent intensément, suivant son reportage.
18: Coup direct, crochet, déplacements rapides et stratégiques. L'entraînement s'accélère dans la salle de boxe de l'arène nationale. Venu en appoint depuis l'Espagne, le coach Kemba revient sur l'importance de la séance du jour.
19: Aujourd'hui, on a travaillé séance de comment attaquer une personne, comment attaquer un rival pour gagner un point. Soit attaquer, première, les gars défense.
18: Masque crânien bien ajusté, la jeune l'ancienne boxeuse Kadiatou Bouaro a dû enlever ses protèges à dents pour nous livrer ses impressions sur les techniques reçues.
20: Aujourd'hui, on était en train de travailler notre précision, notre vitesse de frappe, puisqu'on est des boxeurs amateurs. Donc, dans ce jeu, il nous faut avoir la vitesse, la précision, mais surtout le cardio.
18: Des prestations rassurantes, donc, selon Ibrahim Ouad, l'entraîneur national de l'équipe olympique de la boxe.
21: Actuellement, on est bien préparé, vraiment, on est bien préparé sur le côté technique, sur le côté mental aussi, c'est bon. Donc, sur le côté physique aussi, c'est très bon. Vraiment, on est confiance de rapporter des médailles aux Olympiques, Inch'Allah.
18: L'une de ces dernières séances sont intenses avant de s'envoler vers la Chine pour un stage de 2 mois. Des prestations jugées décisives pour espérer monter sur le ring de la boxe lors des Jeux Olympiques. Dakar 2026.
15: Allez, la dernière nouvelle qui vient de tomber, le communiqué. La Fédération sénégalaise de football porte à la connaissance du public, de la presse, de l'ensemble des acteurs du football que son comité d'urgence s'est réuni en session extraordinaire par visioconférence hier 17 août à 15h. Cette séance a enregistré la participation de l'ensemble des membres statutaires du dit comité, à l'exception de M. Cher Amer Tidiane Seck, 6e vice-président, dont l'absence était dûment excusée. À l'issue des délibérations, le comité d'urgence a entériné à l'unanimité de ses membres la nomination de M. Patrick Vieira au poste de sélectionneur de l'équipe nationale A du Sénégal. Ce choix stratégique marque une nouvelle étape dans la volonté de la FSF de mettre en place un encadrement technique de haut niveau en parfaite adéquation avec les ambitions sportives de notre pays. Les échanges relatifs aux modalités administratives et contractuelles de sa prise de fonction se poursuivent entre les parties. La date de la présentation officielle du nouveau sélectionneur national ainsi que les prochaines étapes de son installation feront l'objet d'un communiqué fait à Dakar le 18 août 2026. Le secrétaire général de la fédération, donc nous venons de l'apprendre à l'instant, la nomination de Patrick Vieira de façon officielle comme entraîneur de l'équipe nationale. Peut-être qu'on ira vers le scénario camerounais. À la dernière CAN, Eto'o avait nommé Pagou comme entraîneur de l'équipe nationale. Il a coaché à la CAN, mais le ministère des Sports a continué à payer l'autre entraîneur, Marc Brice. Donc il y avait ce petit souci. On espère que ce sera réglé au Sénégal le plus rapidement possible.
0: On y verra plus clair dans nos prochaines éditions. C'était donc la page des sports avec Tcherno Souleymane Diallo. L'invité, c'est tout de suite.
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0: Notre invité est l'économiste Dr Seydou Bokoum. Le prétexte, c'est la mission annoncée du FMI à Dakar pour 14 jours à compter de demain, mercredi 19 août. Des discussions avec l'État du Sénégal pour une convergence de vues. Dr Seydou Bokoum est interrogé par Demba Diao.
23: Dr Bokoum, une mission du FMI est attendue à Dakar. Aujourd'hui, qu'est-ce qui peut ressortir de ces discussions-là?
1: Le FMI, ils vont dans les pays qui ont des difficultés. Et c'est une mission du FMI, qui n'est plus une mission normale. Ils vont venir regarder l'inflation, la croissance, les déficits budgétaires, la dette publique, les recettes de l'État, la situation du système bancaire. Donc, ils viennent pour au moins une dizaine de jours pour regarder tous ces problèmes-là avec le ministre des Finances et de l'économie et son équipe. À partir de l'analyse macroéconomique du Sénégal, ils vont faire des recommandations. Seulement ça, une visite du FMI dans un pays. C'est comme ça que ça se passe.
23: La situation du Sénégal, on peut dire, elle est particulière puisque, on le sait, souvent on a parlé de cette dette, c'est une dette cachée ou une dette odieuse. Alors, est-ce que vous pensez que ce débat-là va se poser aussi à la rencontre?
1: Non, je pense que ça va se poser puisque le FMI a demandé audit de la dette. Et je pense même qu'ils ont demandé second audit de la dette. Le problème, c'est pas le problème de la dette. Est-ce que la dette est viable? C'est ça le principal problème. Est-ce que le Sénégal peut supporter sa dette? Donc, c'est ce qui va se poser. Mais je pense pas que ça va poser un grand problème. Puisque le Sénégal est depuis 2 ans sans un financement du FMI, sans un programme du FMI.
23: Vous estimez que la dette, elle est viable, c'est ça?
1: Elle est viable. Maintenant, le problème, c'est un arbitrage que le gouvernement fait. J'ai dit, bon, j'ai payé ma dette et j'ai pas fait de politique de développement. Maintenant, l'idéal, c'est de pouvoir payer sa dette et faire des politiques de développement. Mais le c'est un pays stable, un pays qui peut payer sa dette.
23: Mais est-ce que vous pouvez nous rappeler d'abord cette dette-là, elle est estimée à combien à l'état actuel?
1: Sincèrement, personne ne peut te dire exactement. Mais le problème est que c'est un ratio qui est dette par rapport au PIB. Et le PIB, il change. Le PIB de 2014, avec lequel on avait calculé la dette, mais ce n'est pas le PIB de 2024 ou de 2026. Donc la dette, ce n'est pas un problème.
23: Récemment aussi, on parlait de financement de la Banque mondiale. Le FMI annoncé au Sénégal, les plus avertis attendent plus du FMI que de la Banque mondiale. Est-ce que le fait que cette mission arrive au Sénégal, c'est une coïncidence ou seulement on peut aller vers une économie qui va souffler?
1: La mission du FMI est différente de la mission de la Banque mondiale. La Banque mondiale, elle n'a jamais quitté le Sénégal. Le FMI, 90% quelque part, ce sont des pays qui ont des problèmes. Et le FMI, son rôle, c'est d'aider les pays qui ne font pas payer leurs dettes ou qui ont des problèmes de balance commerciale, les aider à sortir de ce nouveau problème-là. Il y a beaucoup de pays qui n'ont pas de problème avec le FMI. Le Nigeria n'a pas de programme avec le FMI. Le problème, c'est la structure macroéconomique du Sénégal.
23: Et comment vous analysez cette structure-là en ce moment macroéconomique?
1: La structure macroéconomique du Sénégal n'est pas bonne. C'est pour ça que les gens ont voté au changement. C'est l'État du Sénégal qui fait sa politique budgétaire, mais la politique monétaire est dans le cadre de l'UOA. On ne peut pas dissocier la politique monétaire et la politique budgétaire. Et c'est ça le problème.
23: Qu'attendez-vous du FMI à l'issue de cette mission-là?
1: Comme ce qu'elle a toujours fait, venir donner des recommandations. C'est sûr qu'ils vont venir soit avec une blessure. De la dette ou des instruments structurels. C'est ça la politique. C'est ce qu'on appelle le consensus de Washington. Rendre les pays pauvres plus pauvres.
23: Est-ce qu'une restructuration de la dette est souhaitable pour le Sénégal?
1: Ce sera très mauvais pour le pays. Et l'histoire nous l'a montré. En 2015, la Grèce a restructuré sa dette. Regardez ce qui s'est passé. Jusqu'à présent, le pays n'a pas atteint son niveau avant la restructuration. Et même en 2016, le FMI, ils ont reconnu qu'ils se sont trompés sur la restructuration de la Grèce.
23: La restructuration, ça consiste à quoi exactement?
1: Trouver un compromis avec les bailleurs. Les preuves de la dette et trouver des échelonnement. Dire que bon, si on devait payer sur le temps, est-ce que vous pouvez nous faire un haircut? Nous donner du temps. Si on devait payer sur 10 ans, est-ce qu'on peut le faire sur 15 ans? Donc c'est une forme d'allègement de la dette. Mais l'allègement a un problème. Il augmente la durée, augmente les intérêts. Ça veut dire que c'est encore plus grave.
23: Docteur Bokou, merci beaucoup. Radio Sénégal vous remercie.
1: Merci.
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0: Elle est signée Mansour Ba.
3: Déclaration de patrimoine, les députés étendent l'obligation au Premier ministre et au président de l'Assemblée nationale. C'est dans le quotidien national. Les députés de la 15e législature ont approuvé à une large majorité de 133 voix pour et 2 contre la proposition de loi numéro 33-2026 portant modification de l'article 37 de la Constitution relatif à la déclaration de patrimoine du chef de l'État. Au cours des travaux, rapport mon confrère Mamadou Mahfous Ngom, le gouvernement, à travers un amendement, a décidé d'étendre l'obligation de soumettre une déclaration de patrimoine au début et à la fin de leur fonction au Premier ministre et au président de l'Assemblée nationale. Le ministre de la Justice, Maître Moussa Sarr, à l'occasion du vote, a indiqué que le président de la République va soumettre cette proposition de loi à la voie référendaire. Cette démarche, dit-il, vise à intégrer dans une démarche plus globale prenant en compte les exigences d'une vraie réforme constitutionnelle plus élargie, d'où le titre du quotidien Enquête ce matin, déclaration de patrimoine, un vote pour rien, chantier fantôme à Diem Niadio. Le député Sallou Ndione interpelle Détiéfal sur un autopont qui traîne depuis 3 ans et qui pourtant était prévu pour une durée initiale de 12 mois. L'information est dans le quotidien Les Échos. Lancé en juin 2023 pour une durée d'exécution initiale de 12 mois, le chantier de l'autopont situé à l'entrée de la commune de Diem Niadio s'est transformé en un piège routier à ciel ouvert. 3 ans plus tard, écrit mon confrère Samba Thiam, l'ouvrage reste inachevé, plongeant la mobilité de la presqu'île du Cap-Vert et de ses accès régionaux dans un chaos permanent. L'inachèvement des travaux, selon Sallou Ndione, bloque l'accès fluide vers la capitale. Ce calvaire quotidien se traduit par des heures perdues dans les bouchons, un surcoût considérable en carburant et une dégradation des conditions de sécurité. Face à l'exaspération légitime des usagers et à l'impact économique désastreux de ce ralentissement forcé, le député Sallou Ndione demande au gouvernement de préciser si les causes de ce retard relèvent d'incapacité technique, de tensions financières ou de défaillances contractuelles. Il exige également la fixation d'une date claire et définitive concernant la livraison maison de l'ouvrage et de ses raccordements vers le pôle urbain. Choix du successeur de Pape Diaw sur le banc des Lions, le comité d'urgence de la Fédération sénégalaise de football intronise Patrick Vieira. C'est à la une de Vox Populi. Patrick Vieira aux commandes, renchérit le journal LAS. Le salaire, selon les échos, sera de 35 millions de francs CFA par mois pour un contrat de 4 ans pris en charge par l'État du Sénégal. Alors que sa présentation était annoncée pour aujourd'hui, ajoute le journal, le calendrier a été quelque peu bousculé. La raison, selon le quotidien, se trouve dans un dossier aussi stratégique que délicat, la composition de son staff. Patrick Vieira, selon Tribune Sport, prépare le grand ménage. El Hadji Diouf, Khalilou Fadiga et Cheikhou Kouyaté sont menacés. Khalidou Koulibaly et plusieurs cadres sur la sellette. Habib Bey, selon le journal, avait candidaté pour diriger les Lions, mais son CV a été jugé par la fédération léger.
0: Hadji Fatou Barry. 13h et bientôt 29 minutes. C'est tout pour cette édition d'Info. Merci de l'écoute. Merci à l'équipe technique. Khalif Olo, Mohamed Brayambaï, Fatima Ndiaye Diop, Marie-Claire Sen, Mamanje Messar. À la distribution, Ousmane Ba. Production, Amadou Ndiaye. Réalisation, Betty Diawara, El Hadj Pap Malik Ndao. Coordination, Elisabeth Agnès Sarr. Tout de suite, les infos en langue nationale. Bonne suite des programmes sur la radio de tout le Sénégal.

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1: Nathan, comment le temps bivouac vous donne la formation? La formation, mon formation n'est-il même halon avec des nuls des malades. Parce que halon il y a un problème, c'est même parce que lui dans, à ta surtout des nuls ma fanya. Il peut même avoir drogue, il peut même avoir de l'eau. Donc, on m'occupe de tout comment halon avec des nuls la caramotia, avec des nuls faire la dîner n'y a pas de tia. Donc, une formation façon bib des malades à kilo c'est trop. Il halon deux c'est trop, halon halfo ou autre que quoi ni match. Et puis, vous voulez le silo, mais alors, il s'est allé en Italie, il y a un livre de le coup au couteau, ici, Mira. Il s'est amoffé, est-ce qu'il y a un Donc, on m'a dit que nous avons fait un peu Nous avons protégé, il va falloir une nouvelle technologie. Nous avons une formation professionnelle informatique, ma famille, alors, consciemment. Donc, il y a consciemment, il y a un peu de temps, il s'est allé en Italie, il y a un drogue silo, il y a un peu de temps, il y a un peu de temps, il y a un peu de temps, Donc, information ni mula hay 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

0: Masha'Allah, Masha'Allah, merci Sohna. D'abord, madame, si tu es animation, mais il y a un peu de temps, mais il y a un peu de temps. Je
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1: oui
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1: oui
0: parce qu'il n'est pas encore majeur il n'est pas encore mature
1: c'est ça
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1: donc son nom ici dans le coran
0: c'est le seul
1: sahaba
0: c'est le seul compagnon du prophète dont son nom a été cité dans le Coran. 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
0: Dans le monde privé, 3 ans ferme.
1: D'accord.
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1: Bon, une stratégie.
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0: proposition figure l'introduction d'un cadre légal pour le télétravail, la dématérialisation des procédures ainsi que la consécration du droit à la déconnexion. Autre mesure importante, le congé de maternité qui sera porté à 18 semaines. Dakar accueille demain une délégation du Fonds monétaire international sous la conduite de Mme Mercedes Vera Martin, chef de mission pour le Sénégal. Jusqu'au mardi 1er septembre, les fonctionnaires du FMI et les autorités sénégalaises vont poursuivre les discussions en vue d'une convergence sur les politiques et les réformes susceptibles d'être soutenues par un accord de financement. Le FMI a su rester déterminé à soutenir les efforts du gouvernement du Sénégal à préserver la stabilité macroéconomique et à promouvoir une croissance durable et inclusive. Émigration irrégulière, 42 migrants secourus au large de Ouagadougou en Mauritanie. Leur embarcation partie de la Gambie dérivée après avoir rencontré un problème de moteur, a déclaré à l'AFP un responsable des gardes-côtes mauritaniens, précisant que le bateau a été tracté jusqu'au port de cette ville. Le groupe était composé de 10 Sénégalais et 32 Gambiens, dont 4 femmes, l'une étant enceinte et 3 enfants. En sport, Patrick Vieira, nouvel entraîneur des Lions du Sénégal, nomination officialisée par la Fédération sénégalaise de football via un communiqué rendu public ce mardi. La FSF a indiqué que le choix a été porté sur l'ex-capitaine de l'équipe nationale de France à l'issue d'une réunion extraordinaire de son comité d'urgence tenu hier lundi par visioconférence. Gardez l'écoute pour la version Wolof.
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0: Diwawon perpétue une tradition de plus de 100 ans, la célébration de la naissance du prophète de l'islam, le Maulid An-Nabi.
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2: À 17h sur la radio de tout le Sénégal, tout de suite une synthèse de l'actualité.
3: Dey Fatou Ndiaye.
2: Pape Matar Sarr est à la technique. Nouvelle journée de plénière à l'Assemblée nationale. Les députés examinent deux textes majeurs, le projet de loi portant code du travail et celui portant code de la sécurité sociale. Concernant le premier texte portant code du travail, s'il est adopté, il va remplacer celui en vigueur depuis 1997, soit 29 ans aujourd'hui. Parmi les principales innovations figurent l'introduction d'un cadre légal pour le télétravail, la dématérialisation des procédures ainsi que la consécration du droit à la déconnexion. Autre mesure importante, le congé de maternité qui sera porté à 18 semaines. Nous y reviendrons.

0: Et après avoir rencontré un problème de moteur, a déclaré à l'AFP un responsable des gardes-côtes mauritaniens, précisant que le bateau a été tracté jusqu'au port de cette ville. Le groupe était composé de 10 Sénégalais et 32 Gambiens, dont 4 femmes, l'une étant enceinte, et 3 enfants. Le président sud-africain Cyril Ramaphosa appelle les pays d'Afrique australe à agir ensemble face aux défis migratoires. Il s'exprimait à Durban à la clôture du sommet de la communauté de développement de l'Afrique australe. Ces dernières semaines, plus de 176 000 ressortissants étrangers ont quitté l'Afrique du Sud, selon un décompte établi par l'AFP à partir des données des gouvernements concernés. Ces départs surviennent après plusieurs semaines de manifestations exigeant que les migrants sans papier quittent le pays avant le 30 juin. Certains sont partis volontairement, d'autres ont été expulsés ou rapatriés dans le cadre de programmes gouvernementaux. Au moins 4 migrants ont été tués dans des violences, selon la police sud-africaine. Plusieurs gouvernements étrangers avancent toutefois un bilan plus élevé. Gardez l'écoute pour la version Wolof.
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2: 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Forum sur l'actualité, allô? Allô? 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

0: 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Allô. Allô. Mohamed, ça va? Ça va très bien, Mohamed. Alhamdulillah.
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0: 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Forum sur l'actualité, allô.
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0: Ça va, alhamdulillah, ça va très bien.
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0: 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Allô. 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

0: Forum sur l'actualité Radio Sénégal International, allô?
1: Oui.
0: Ça va très bien.
1: Ça va bien. Aline Boy, là-bas.
0: Aline?
1: Boy.
0: Aline, il y a un peu de bruit. Si on ne sort tout de suite là-bas. Il y a un peu de bruit. Vous avez fait un
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0: d'accord. OK. Aïcha way. Ça va très bien. Alhamdoulillah.
1: Ça va bien.
0: Ouais.
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1: C'est dans la commune de Gandong.
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0: 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Merci beaucoup, merci. 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

0: forum ci l'actualité. 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
3: 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Il y a une partie de Ligue Papiaw, c'est Aliou Moko Fadef. C'est l'atmosphère, le climat. Aliou, il faut jouer le rôle de Hamlet, le mouvement que le Sénégal, nous, c'est le problème de l'autre. Et Aliou, si nous, des mondes, où on n'y tape pas le vie, avec intérêt personnel, il y a du côté affaire. Il est, les malheurs, il y a sur le monde. 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
4: 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pratiquement, c'est une production, c'est 149 000 et 150 000 tonnes. Ça veut dire quoi? Ça veut dire que nous avons tout ce qu'ils produisent, nous pouvons stocker. Maintenant, vous savez ce qu'on fait, c'est que si on ignore, on prend une pomme de terre qui est bonne, que vous savez, on peut stocker, on peut stocker. Deuxième choix, que vous savez, il y a des gagnants, on peut aller dans la chambre froide, c'est ce qu'on adore sur le marché, à des prix très bas. 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
4: mais il y a un monopole il y en a mais entre les mains de qui donc lima la bëgg won moy Swami Agri dañuy bénéficier de la régulation en amont et de la régulation en aval. 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
4: 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des autorisations de marche à travers toute la zone des Niay et à travers la vallée du fleuve on va le faire parce que il faut qu'on se fasse entendre il faut que ñu déglu ñu xamné réew mi baykat yi 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

0: Il est 19h sur l'ensemble du réseau synchronisé de Radio Sénégal. C'est parti pour le journal. Au sommaire, à Ziguinchor, les étudiants de l'espace numérique ouvert réclament l'achèvement d'un bâtiment en chantier depuis 2013. Vous les entendrez dans ce journal. Ils interpellent les autorités et les appellent à prendre leurs responsabilités. À Tambacounda, la nouvelle tarification du carburant est désormais effective dans les stations-service. Une hausse qui fait réagir les acteurs du transport qui envisagent à leur tour de revoir leurs tarifs à la hausse. À suivre le reportage d'Anne-Marie Bassen. C'est officiel, Patrick Vieira remplace Pape Tiaou à la tête de l'équipe nationale de football. Les détails de cette nomination à suivre dans la page des sports avec Tierno Souleymane Diallo. Ismaïla Diallo, député PASTEF Les Patriotes, troisième vice-président de l'Assemblée nationale, est l'invité de ce 19h. Bonsoir à tous et bienvenue.
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0: Avec le concours technique de Pape Matar Sarr. Après le vote de la proposition de loi portant modification de l'article 37 de la Constitution et qui raille les patriotes républicains montent au créneau pour creuser l'abcès autour des fonds spéciaux, la superviseure générale Aminata Touré s'en est pris ouvertement au président de l'Assemblée nationale Ousmane Sonko après avoir envoyé une pierre dans le jardin des députés de PASTEF. Compte rendu, Ramatoulaye Sarr.
2: Au lendemain du vote de la proposition de loi modifiant l'article 37 de la Constitution par les députés, la polémique est loin de s'estomper. En effet, la superviseure générale de Kirail, les patriotes républicains, face à la presse, est revenue sur l'actualité brûlante concernant la proposition de loi portant sur les fonds spéciaux et celle de la déclaration de patrimoine. Selon Aminata Touré, concernant cette dernière,
3: les députés n'ont fait rien de moins qu'enfoncer une porte déjà ouverte largement. Le président Bassirou Diomaye Faye a déclaré son patrimoine lorsqu'il a été élu, lequel patrimoine a été publié par le Conseil constitutionnel. Donc il n'y a pas matière à légiférer. C'est une évidence, ça a été fait. Ce que les députés ont rajouté, c'est qu'il devrait déclarer son patrimoine à la sortie. Mais bien entendu,
2: mieux poursuit-elle,
3: il le fera s'il plaît à Dieu en 2034 puisqu'il sera réélu.
2: Concernant

0: modifié celui 83 portant encadrement des fonds spéciaux.
1: Ramatoulaye Sarr, je vous le disais en titre, les étudiants de l'espace numérique ouvert de Ziguinchor réclament l'achèvement de leur bâtiment en chantier depuis 2013. Ils attendent toujours la réponse des autorités qui tardent à venir. Ils ont tenu un point de presse ce matin pour demander le respect des engagements afin qu'ils puissent étudier dans de bonnes conditions. Les étudiants estiment que le bâtiment qu'ils occupent actuellement ne répond pas aux normes universitaires. Hamadou Siradjou Baldé.
2: Après plusieurs interpellations sans suite, les étudiants de l'espace numérique ouvert de Ziguinchor affichent leur mécontentement face à la presse. Ils réclament l'achèvement de leur bâtiment en chantier depuis 2013. Leur porte-parole, Ansoumana Touré.
3: Il y a un bâtiment en voie de construction il y a plus d'une décennie. Et aujourd'hui, il est inacceptable de continuer sur cette lancée, c'est-à-dire des promesses non tenues. Pourquoi les promesses non tenues? Parce que depuis plus de 10 ans, nous étudions dans des conditions misérables. Parce que parfois, nous rencontrons des difficultés même d'avoir accès pour faire nos examens. Nous lançons un appel à des autorités compétentes pour la finalisation de notre bâtiment afin de nous permettre d'étudier dans des bonnes conditions.
2: Voulu soutenir les étudiants de l'ENO de Ziguinchor, le coordinateur du mouvement Vision Citoyenne appelle les autorités à prendre leurs responsabilités. Madja Diop Sané.
4: Pour étudier, il y a des conditions minimales pour le faire. Malheureusement, nous allons être là aujourd'hui pour dénoncer cet état de fait-là. Nous allons encore revenir demain. Et nous demandons à l'État du Sénégal de tout faire pour que ce bâtiment-là soit réceptionné dans les plus brefs. Parce qu'on ne peut pas comprendre un bâtiment qui peut durer 13 ans. Nous ne pouvons pas comprendre cette attitude irresponsable de nos autorités étatiques, notamment de nos autorités au niveau de l'enseignement supérieur. Les étudiants des Bénos méritent considération, méritent comme tous les autres étudiants.
2: Les étudiants veulent désormais des actes concrets. Ils demandent la livraison de leur chantier dans les plus brefs délais. Hamadou Siradjou à Baldé, Ziguinchor, Radio Sénégal.
1: En collaboration avec l'état-major général des armées, l'UGB de Saint-Louis vient d'initier un camp citoyen destiné à 500 étudiants volontaires. Du 17 au 31 août, ces pensionnaires du Temple du Savoir de Sanar seront formés sur des valeurs fondamentales telles que la discipline, le civisme, la citoyenneté, le patriotisme, afin de mieux servir la nation. Plantation d'arbres, consultation médicale gratuite ou encore gestion des déchets et ordures ménagères seront au menu de leurs activités. Souleymane Choy.
5: Ce camp citoyen UGB 2026, dont le slogan est l'étudiant, un citoyen modèle, constitue sans nul doute une première du genre dans un espace universitaire au Sénégal. Une volonté de compléter la formation éducative par celle citoyenne. Professeur Dadien, le coordinateur du comité d'organisation.
6: Le camp citoyen est soutenu par l'Université Gaston Berger et l'état-major général des armées. Il a comme objectif de corriger, de redresser les comportements des étudiants parce qu'ils sortent très bien formés scientifiquement, mais il leur manque beaucoup de qualités humaines, de patriotique et de civisme.
5: Du côté de l'armée, il était du devoir de la Grande Muette de cultiver l'amour de la patrie envers ses jeunes intellectuels. Colonel Alioune Samassa, le commandant de la zone militaire numéro 2 de Saint-Louis.
7: Comme vous le savez, la nation a besoin de tous ses enfants. Et nous pensons que le monde universitaire est un cadre idéal pour comprendre les menaces qui guettent notre pays, les risques sécuritaires et pouvoir également agir ensemble pour combattre tous ces fléaux qui gangrènent un peu notre société.
5: Une initiative saluée par le recteur de l'UGB de Saint-Louis, professeur Maguen Ndiaye.
8: En dehors des connaissances et des savoirs que nous donnons aux étudiants, que l'on puisse les former pour qu'ils deviennent des citoyens modèles.
5: Les habitants des villages de Sanarpol et Wolof seront les principaux bénéficiaires du déploiement des 500 étudiants du camp citoyen UGP 2026. Ce match est depuis Saint-Louis pour la RTS.
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1: Pour une bonne couverture sanitaire du Gamo à Kaolack, 1387 agents seront mobilisés, dont 645 agents de santé en plus, 53 ambulances et une dotation en médicaments d'une valeur de 23 millions de francs CFA. Le service d'hygiène a déployé 4 pick-up, 8 motos et un camion, un dispositif présenté au ministre de la Santé et de l'Hygiène publique qui salue l'engagement des acteurs impliqués tout en insistant sur la prévention. Fatou Sall.
10: Pour assurer une prise en charge efficace des milliers de pèlerins qui viendront célébrer le Maulud à Kaolack, plus précisément à Medina Bay, le ministère de la Santé et de l'Hygiène publique à travers la Direction régionale de la Santé a mis en place un dispositif avec des moyens nécessaires. Le ministre Dr Ibrahim Sy.
11: Gamo constitue bien plus qu'un événement religieux. Il représente l'un des plus importants rassemblements humains du pays et impose à notre système de santé un niveau élevé de préparation, d'organisation, de coordination. coopération, de solidarité et d'anticipation.
10: Ce dispositif déploie

0: Voyez, au niveau de l'hôpital régional Elhaji Ibrahim Niass, au centre de santé de Medina Bay, à la brigade régionale d'hygiène, visitée par le ministre, est aussi un instrument de protection de la santé pour susciter un changement de comportement pour la gestion des urgences durant le Gamon. Docteur Si.
1: Vers le Gamon, dans un contexte fort pluviométrique, mais le problème, c'est la mobilité de circulation au niveau de la ville. Si on doit gérer les urgences sanitaires, souvent c'est extrêmement compliqué. C'est pourquoi nous allons susciter des messages pour vraiment appeler la population à plus de vigilance et de compréhension par rapport au dispositif sanitaire qui a été mis en place.
0: Au total, 1387 agents seront mobilisés. 53 ambulances, une dotation en médicaments d'une valeur de plus de 21 millions de francs CFA, entre autres. Le ministre a effectué aussi une visite de courtoisie aux familles de Medina Bay, de Léona Niassène de Kanen, à la famille d'Em de Kazaville et de Toubandoron. Kaolek Fatoussal, Radio Sénégal.
2: Fatoussal, la RTS s'engage pour une couverture optimale du Gamou. En visite ce mardi dans la ville de Mbossé, le directeur général de la RTS, Pape Alignan, a rencontré les khalifs de Medina Bay et de Léona Niassène. Le patron du média public a formellement assuré les autorités religieuses que toutes les dispositions logistiques et techniques ont été prises pour garantir une couverture médiatique d'envergure du Gamou prévue mardi prochain. Ousmane Meng.
3: Depuis l'annonce officielle de la date du Gamou 2026 prévue le mardi 25 août, les équipes de la RTS, télévision et radio se déploient dans les familles religieuses de Kaolack, notamment à Medina Bay et Léona Niassène, pour s'assurer de la bonne marche du dispositif mis en place par le service public de l'audiovisuel. Le directeur général Pape Alignan est venu constater, mais surtout échanger avec les guides religieux.
4: Nous sommes venus aussi solliciter des prières pour la réussite de cette mission de service public.
3: Cheikh Maï Niass, khalif de Bay, l'imam de la grande mosquée de Medina Bay, Cheikh Mohamedoul Mahi Aliou Sissé, et le calife de Léona Niassène, Serigne Cheikh Ahmed Tidiane Niass, ont tous salué le travail des équipes de la RTS, non sans formuler des prières.
5: RTS, moi dès que radio télévision bo xamné ya gëna fi lool.
4: RTS a longtemps existé, c'est la mère de toutes les radios. La RTS sera toujours de l'avant.
5: Sen day moy sen bay. RTS mom ci ko rek
6: ñewun ngeen daw
4: delu. Vous l'aviez fait l'année dernière, cette année aussi nous prions pour votre risque.
6: Wala yalla ñu ko yalla gëreemal gëreemal leen ko
7: li yonenté mel ci sama xol non la mel ci sa box.
4: Tout le monde aime le prophète, paix et salut sur lui, et cette célébration est l'affaire de tous.
3: Ousmane Bayenge Kaolack, Radio Sénégal.
2: 19h11, vous suivez le journal sur Radio Sénégal. Parlons à présent de l'affaire de détournement supposé de 37 milliards de francs CFA dans le cadre de l'électrification rurale. Le Forum citoyen se réjouit de l'ouverture d'une information judiciaire par le procureur du pôle judiciaire financier. L'organisme qui prône la transparence demande que l'enquête aille au bout et que les responsabilités soit situé. Bassi Routine est le secrétaire général national du Forum citoyen. Il est interrogé par Oscar Tendin.
8: Depuis quelques années, l'affaire des 37 milliards qui étaient destinés à l'électrification rurale est agitée dans les médias, mais aussi au niveau de l'Assemblée nationale. Il y a une constante, c'est que les 37 milliards ont été décaissés, mais il y a un très faible taux de réalisation. On se pose alors deux questions. La première, où est passé l'argent, mais aussi qui en a bénéficié. Au niveau du Forum citoyen, on se félicite de la prise en charge de l'affaire par le pôle judiciaire financier et nous souhaitons aussi que la justice aille jusqu'au bout pour identifier et sanctionner tous ceux qui seront coupables, mais aussi pour pouvoir récupérer le reliquat à partir du taux de réalisation, le montant restant. Maintenant, ce qui pose problème, c'est qu'il y a une politisation à outrance de l'affaire. C'est apparu dans les discours des uns et des autres. Jusqu'à présent aussi, on ne parle que de AEPAO Espagne et de AZER, sans préciser effectivement, de part et d'autre, les responsables qui sont responsables. Jusqu'à présent aussi, on ne parle pas suffisamment de la responsabilité de AEPAO Sénégal. Les responsables de AEPAO Sénégal ne sont pas généralement cités. Et qui était le directeur de l'AZER au moment, par exemple, du décaissement aussi des 37 milliards? On parle aussi de surfacturation et de fausses factures. En tout cas, nous encourageons le pôle judiciaire financier à aller jusqu'au bout, à clarifier cette affaire-là et que les sanctions aussi pour les coupables soient des sanctions exemplaires.
2: Bassir Otine, secrétaire général national du Forum citoyen. Direction Tambacounda, la hausse du prix du carburant à la pompe est effective dans les stations-service de la ville. Cette nouvelle tarification suscite déjà des réactions du côté des acteurs du secteur du transport qui envisagent de revoir les prix du transport. Reportage signé Anne-Marie Bassen.
9: La hausse du prix à la pompe du carburant est effective dans les différentes stations-service de Tambacounda. Adama Diallo, gérant d'une station, revient sur cette hausse.
10: Oui, effectivement, nous avons reçu une note de service depuis le 15 août pour nous notifier que le prix des carburants a augmenté. Pour le gasoil, de 680 à 755. Et pour le super, ça passe de 920 à 990. Nous avons accusé quelques retards pour la mise à jour des prix, mais hier soir, notre technicien est venu pour augmenter le prix.
9: Mohamed Touré est un pompiste.
11: C'est le 16 août qu'on a appris la hausse du prix du carburant. Ici, au niveau de notre station, nous sommes les derniers à appliquer le nouveau tarif annoncé par le gouvernement.
9: Cette hausse du prix du carburant est loin d'être bien accueillie par les acteurs du transport.
11: Notre souhait était que l'État baisse le prix du carburant, mais pas l'augmenter. Vous imaginez, c'est très difficile pour nous les transporteurs.
9: Face à cette situation, certains chauffeurs envisagent déjà de revoir à la hausse les tarifs appliqués aux usagers. Une décision qui pourrait à son tour avoir des conséquences sur le coût des déplacements dans la région. Anne-Marie Bassen, Tambacounda pour Radio Sénégal.
2: Merci Anne-Marie Bassen. Diminuer l'empreinte carbone et environnementale des services numériques, c'est tout l'objectif du Green Coding. Ce projet a fait l'objet d'un atelier national d'échange et de mise à niveau ce matin en présence des principaux acteurs du secteur, suivant le compte rendu de Journia Sissé.
12: Faire du Sénégal un pays leader de l'économie numérique d'ici 2050, c'est l'ambition du projet Green Coding. Bram Diop, représentant du ministre des Télécommunications et du Numérique.
13: Green Coding, c'est un ensemble de concepts qui permet au codeur, le codeur c'est la personne qui crée le logiciel, permet au codeur de faire des codes qui vont faire de telle sorte que le serveur va dégager le moins d'énergie possible. Actuellement, avec l'avènement de l'IA, on voit que les data centers où on héberge l'IA consomment des fois même plus d'énergie que tout un pays développé.
12: La directrice du programme Going Digital salue l'initiative du Sénégal Faire du numérique une priorité, Dr Katharina Noussi.
14: Et le Sénégal veut devenir le leader africain dans le numérique et il est en train de créer des data centers qui vont consommer beaucoup d'énergie. La coopération allemande avec l'Union européenne et la France à travers le projet Going Digital accompagne le ministère des Télécommunications et du Numérique à mettre en œuvre le New Deal technologique, c'est la stratégie nationale du numérique.
12: Le projet Green Coding ou codage vert est une démarche d'éco-conception logicielle qui consiste à concevoir et écrire du code d'informatique afin de minimiser la consommation d'énergie et l'utilisation des ressources matérielles, réduisant ainsi l'empreinte carbone du numérique.
2: Et puis les producteurs maraîchers ne décolèrent pas. Après leur marche la semaine dernière, ils interpellent désormais le chef de l'État. Ces producteurs estiment notamment que les producteurs étrangers sont privilégiés au détriment des Sénégalais. Ils dénoncent ce qu'ils qualifient d'échec de la politique menée depuis l'arrivée du ministre du Commerce et de l'Industrie. Ils menacent d'organiser d'autres manifestations pour se faire entendre et exigent davantage de considération et de protection pour les producteurs sénégalais. Écoutons Moïdi Sow, porte-parole du cadre de concertation des producteurs de la zone des Niayes et secrétaire général de l'association des producteurs maraîchers de Kayar.
15: L'appel que nous voulons lancer, c'est à l'endroit du président de la République. Parce que nous avons essayé avec le directeur de l'ARM, ça n'a pas marché. Nous avons essayé avec le ministre, ça n'a pas marché. Et si nous ne pouvons plus compter sur lui, ça veut dire que nous ne pouvons également pas compter sur son ministre. Parce qu'en définitive, le directeur de l'ARM n'est que le bras technique ou le bras armé des ministres. Aujourd'hui, nous demandons au ministre, au président de la République de recevoir l'organisation de le cadre de concertation des producteurs pour discuter avec lui pour qu'enfin on trouve des solutions les meilleures pour que l'horticulture sénégalaise retrouve son lustre d'antan. Un grand problème avec l'agrobusiness est notamment Swami Agri, à qui l'État du Sénégal a donné 4000 hectares, et que moi, sénégalais, je ne peux pas disposer de 5 hectares. Or, vous allez en Banne, ils exploitent 4000 hectares. Ils bénéficient des mêmes subventions que nous. Et ils ont de l'eau à proximité et en quantité suffisante. Naturellement, ils ne peuvent pas, nous ne pouvons pas les concurrencer sur le marché.
2: Mouadji Sow, porte-parole du cadre de concertation des producteurs de la zone des Niaye. Il était l'invité de Salam Sénégal, propos recueillis par Migi Maram Diaye à Rone Diouf.
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2: À 19h, passé de 18 minutes, les sports, c'est avec Tiano Souleymane Diallo. Bonsoir.
17: Bonsoir, Ndefa Toudjaye.
2: Alors, Patrick Vieira remplace Pape Diaw à la tête de l'équipe nationale.
17: Oui, Patrick Vieira est officiellement le nouveau sélectionneur des Lions du Sénégal, né à Dakar. L'ancien champion du monde s'est forgé une réputation d'entraîneur exigeant et pragmatique. La Fédération sénégalaise de football lui confie un projet ambitieux, baptisé Vision 2030. Une nouvelle page s'ouvre pour le football sénégalais avec le retour au pays natal de Patrick Vieira, symbole des invincibles d'Arsenal et figure majeure du football mondial. Hadji Fatou Barry sur la philosophie du nouveau coach des Lions A.
18: Patrick Vieira, nouveau sélectionneur des Lions du Sénégal, s'est forgé une réputation d'entraîneur exigeant et pragmatique. Son style repose sur trois piliers, discipline, intensité et confiance accordée aux jeunes talents. À New York City, à Nice, puis à Crystal Palace, il a imposé une philosophie basée sur la possession du ballon et la rigueur tactique. Vieira aime construire des équipes solides défensivement, capables de presser haut et de se projeter rapidement vers l'avant. Son approche est aussi marquée par une volonté de développer les joueurs individuellement. Fidèle à son expérience de milieu de terrain, il insiste sur la technique, la lecture du jeu et la polyvalence. Plusieurs jeunes ont ainsi explosé sous sa direction en Premier League. Avec les Lions, Vieira devra adapter ce style à la culture du football sénégalais en combinant discipline européenne et créativité africaine, un défi qui pourrait donner naissance à une sélection équilibrée, ambitieuse et tournée vers l'avenir. Aujourd'hui, Vieira revient dans son pays natal pour son premier poste en tant que sélectionneur national. La Fédération sénégalaise de football lui confie un projet ambitieux, Vision 2030. Atteindre la finale de la CAN 2027 est son objectif majeur. Il y a aussi la qualification pour la Coupe du Monde 2030 comme horizon stratégique de son projet. Né le 23 juin 1960 à Dakar, Patrick Vieira a grandi en France avant de s'imposer comme l'un des plus grands milieux défensifs de sa génération. Formé à l'AS Khan, il explose sous les couleurs d'Arsenal où il devient capitaine et symbole des Invincibles, l'équipe qui remporte la Premier League 2004 sans perdre un seul match.
2: Hadji Fatou Barry, GFC a démarré ses entraînements en vue de la nouvelle saison.
17: Oui, au stade Ibrahima Boué, Gayoua Football Club a effectué son tout premier entraînement de la saison. Toutes les nouvelles recrues ont été convoquées par le nouveau staff technique. Une séance de reprise sous les yeux de plusieurs dizaines de supporters venus mettre le feu dans les tribunes. Reportage signé Abdoulaye Wad.
19: Stade Ibrahima Boué de Guédiawaye, plus connu sous le nom de Marché Ndiarim. L'ambiance est déjà au rendez-vous. De nombreux supporters ont fait le déplacement pour pousser leur équipe dès cette première séance de prise de contact dédiée aux nouvelles recrues.
20: Comme d'habitude, on est venu là pour voir l'équipe, pour l'épauler aussi. Et c'est notre premier jour d'entraînement. Donc si on est là, c'est pour voir les joueurs, voir les staffs techniques, mais aussi faire une communion avec les joueurs. Quoi.
19: Un engouement populaire qui réchauffe les cœurs, mais sur le terrain, le travail ne fait que commencer pour encadrer ce groupe renouvelé et poser les jalons de la préparation. Le coach Tabandien fixe d'ores et déjà le cap.
21: Ça s'apportait sur le Z à l'intensité, parce qu'on avait joué sur un terrain réduit. C'est pour voir mieux les joueurs sur le plan tactique, technique et physique.
19: Du côté des dirigeants, le sentiment est à l'optimisme après cette prise dynamique et le comportement des nouveaux joueurs sur la pelouse. Amadou Gaye est le chargé de la direction sportive de Guédiawaye Football Club.
22: On est très confiant parce que pour un début, on a vu la présence non seulement du coach et les supporters, les dirigeants, tous étaient là. et même les joueurs qu'on avait ciblés quelque part étaient là. Donc vraiment, c'est rassurant.
19: Guédiaway FC lance sa saison sous de bons auspices. Reste désormais à transformer cet enthousiasme du premier jour en résultat convaincant lors du championnat.
2: Un grand merci à Abdoulaye Wad du sport individuel pour boucler cette page de sport.
17: Oui, il s'agit donc de la boxe avec l'équipe nationale olympique qui intensifie ses entraînements entre précision de frappe, vivacité et remise à niveau. La concentration est maximale pour les derniers réglages techniques. Malamine Mané était donc à l'arène nationale de Pékin où s'entraînaient ces jeunes boxeurs sénégalais avant les JOJ.
3: Coup direct, crochet, déplacements rapides et stratégiques. L'entraînement s'accélère dans la salle de boxe de l'arène nationale. Venu en appoint depuis l'Espagne, le coach Kemba revient sur l'importance de la séance du jour.
0: Aujourd'hui, on a travaillé séance de comment attaquer une personne, comment attaquer un rival pour gagner un point. Soit attaquer, première ligue défense.
3: Masque crânien bien ajusté, la jeune boxeuse Kadiatou Bouaro a dû enlever ses protèges à dents pour nous livrer ses impressions sur les techniques reçues.
1: Aujourd'hui, on était en train de travailler notre précision, notre vitesse de frappe, puisqu'on est des boxeurs amateurs. Donc, dans ce jeu, il nous faut avoir la vitesse, la précision, mais surtout le cardio.
3: Des prestations rassurantes, donc, selon Ibrahim Wad, l'entraîneur national de l'équipe olympique de la boxe.
5: Entièrement, on est bien préparé, vraiment, on est bien préparé sur le côté technique, le côté mental aussi, c'est bon. Donc, sur le côté physique aussi, c'est très bon. Vraiment, on est confiance de rapporter des médailles aux Olympiques, Inch'Allah.
3: L'une de ces dernières séances sont intenses avant de s'envoler vers la Chine pour un stage de 2 mois. Des prestations jugées décisives pour espérer monter sur le ring de la boxe lors des Jeux Olympiques. Dakar 2026.
17: Allez, 19h25, c'est terminé pour moi.
2: Merci, Tchano Souleyman Diallo.
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2: Après l'adoption hier de la loi modifiant l'article 37 de la Constitution, l'Assemblée compte se pencher en séance du mercredi 19 août 2026 sur la proposition de loi numéro 34-2026 visant à encadrer le régime juridique des fonds politiques et spéciaux. Présidence primature, Assemblée nationale, occasion saisie par la rédaction pour poser le débat quand on sait que le Premier ministre Ahmadou Alaminoulo a décidé de saisir le Conseil constitutionnel par rapport à l'article 83. Suite au profond désaccord qui oppose le pouvoir exécutif et l'Assemblée nationale concernant le projet d'encadrement des fonds spéciaux. Ismaïla Diallo, député PASTEF, les Patriotes, troisième vice-président de l'Assemblée nationale, s'entretient avec Rahmatoulaye Sarr.
24: Bonjour.
25: Le Premier ministre Mohamedou Alaminoulo a décidé donc de saisir le Conseil constitutionnel hier pour justement l'article 83 au sujet de l'encadrement des fonds spéciaux. Qu'est-ce que vous...
24: Tout ce qui est encadré par la loi est acceptable ici à l'Assemblée nationale. Nous, on est des législateurs. Notre rôle, c'est de voter des lois et de veiller à ce que ces lois soient appliquées en vigueur pour l'intérêt de la société. Si la Constitution lui donne ce droit-là, il a le droit vraiment de saisir la Constitution pour irrégularité ou autre chose. En tout cas, nous, on s'est basé sur la Constitution d'abord, mais également le règlement intérieur pour faire introduire cette proposition de loi-là. Et on l'a déjà examinée en commission. Et Inch'Allah, demain, on va le porter en plénière.
25: Alors justement, la polémique enfle, ce sont des propositions très contestées entre l'exécutif et le législatif. Selon vous, pourquoi?
24: Moi, je ne dirais pas que c'est une polémique. Je pense qu'aujourd'hui, nous pouvons le considérer comme un espace vital, même de notre démocratie. Il y a un dialogue des institutions qui se dessine, et c'est clair, et en se basant vraiment sur les textes fondamentaux de notre République.
25: Et pourquoi ces fonds spéciaux suscite cette polémique?
24: En fait, ça a été un programme bien défini. Je pense que la bonne gouvernance, la transparence a été une viatique pour le parti PASTEF, les Patriotes. On a mis dans plusieurs de nos programmes depuis 2019. On l'a inscrit dans le livre solution du président Ousmane Sonko. Tout dernièrement, les élections de 2024 pour élire le président Bassirou Diomaye Faye, dans le livre Diomaye Président, c'est bien inscrit que nous allons nous pencher sur ces fonds-là. Et maintenant, aujourd'hui, nous sommes en train de respecter les promesses tenues devant le peuple sénégalais. Où se trouve
4: le problème. Je ne vois pas. C'est l'argent du contribuable. Ça doit, mérite d'être contrôlé. Je pense que nous sommes animés que de cette volonté de vouloir vraiment respecter nos promesses et de services populaires.
25: On a entendu Aminata Touré dire que l'Assemblée nationale ne doit pas servir de lieu de règlement.
4: Non. Il n'y a pas de règlement de compte qui tienne. Nous, on avait carrément défini notre programme sur le Djibouti. Et le président de la République l'a plusieurs fois répété. Nous, on a inscrit notre gouvernance sur la transparence. C'est ce qu'on s'est dit avec le peuple sénégalais. Et Inch'Allah, Rabbi, nous allons respecter nos promesses devant ce peuple-là. C'est uniquement ça. Il n'y a pas de polémique qui tienne, ni de règlement de compte qui tienne.
25: Honorable député Ismaël Diallo, rédaction de Radio Sénégal.
4: C'est moi qui vous remercie.
2: Grand merci à vous, Ramatoulaye Sarr. Et c'est la fin de ce journal, le rappel des principaux titres.
6: Dey Fatou Ndiaye.
2: À Ziguinchor, les étudiants de l'espace numérique ouvert réclament l'achèvement d'un bâtiment en chantier depuis 2013. Face à la presse, ils interpellent les autorités et les appellent à prendre leurs responsabilités. En Tambacounda, la nouvelle tarification du carburant est désormais effective dans les stations-service. Une hausse qui fait réagir les acteurs du transport qui envisagent à leur tour de revoir leurs tarifs à la hausse. Vous avez suivi le reportage d'Anne-Marie Bassène. Tierno Souleymane Diallo a présenté la page des sports. L'invité a mis un terme à ce journal. Grand merci à l'équipe technique Pape Matar Sarr, Gagnemba Diop, Doroba, CDM, Seydina Sow, production Amadou Ndiaye. Merci à la réalisation et coordination d'Ay Arambaye, Papa Malik Ndaw et Elisabeth Agnassar. Rendez-vous à 21h30 pour le journal en Wolof avec Abdoulaye Ndiaye. Je vous retrouve à 22h pour le français. Excellente suite des programmes de la radio de tout le Sénégal.

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1: 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Un plaisir aussi retrouver là encore donc voilà pour ñu discuter ci élevage du Sénégal en général.
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2: 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C'est une campagne saisonnière.
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0: 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Hormis la passion, c'est à but lucratif. Même si vous faites une passion développe d'aller, il faut être à but lucratif pour que vous vous n'avez pas à but lucratif. Parce que c'est toute une chaîne. Taïman, si je fais mon élevage, par exemple, Rennes, je suis à Saint-Diara, dans une activité, dans une entreprise agricole. Mais je vais 2 hectares de parce que je vais avoir une possibilité. 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
0: 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disposition pour les avec les villageois qui se sont constitués en GIE donc c'est un appel que je lance à travers cette émission je pense que lolu moñu fi dajale donc on fait des contrats de mise à disposition avec la en partenariat avec la mairie et les villageois qui se sont constitués en GIE ils sont organisés en GIE c'est la mairie qui m'a organisé lolu ils sont constitués en GIE nous on a sur plus de 350 hectares y a des au niveau de la commune de Sandiara donc buñu constitué en GIE on loue l'hectare à 250 000 voire 300 000 400 000 prend par hectare ça dépend du positionnement et des installations qui ont été faites là-bas ce fait qu'il y a une installation des dépenses prix prix togul ben place donc l'année je dis l'année maintenant il y a des contrats spécifiques bu ñëwé durant la campagne dañ leen di bay ñu bay dañ bay ñu bay ñun on reprend septembre parce qu'on fait du maraîchage yaangi deug on reprend au mois de septembre octobre donc ñom 3 mois ñu bay amna sa avantage 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parce que tay pour nga jënd foncier bi da fay jafé da fay difficile mais il y a la possibilité avec les contrats de mise à disposition maintenant c'est les contrats sécurisés c'est les contrats sécurisés yo xam day dem ba 5 ans ba 10 ans de ce fait que bo fa defé installation ben fa defé yenn installation yi pour nga mëna ko amortir nga mëna amortir immobilisation donc souf bi pour ma nekatu 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
1: surtout ça
0: mais on peut faire une campagne agricole de 400 hectares.
1: Mais bien, pourquoi pas?
0: Si on a 600 membres ou 700 membres, les membres actifs, je dis bien. Maintenant, l'autre, c'est une organisation en interne. Donc, si on se présente comme 600 membres, nous représentons 400 hectares, mais on parvient à atteindre les rendements standards de production. Mais tu peux t'en sortir avec 100 sacs ou 200 sacs par éleveur. Vous comprenez? Donc, ne serait-ce que même avec les bénéfices, les associations qui parviennent, d'où associations, il y a des bénéfices, les associations qui parviennent à faire des bénéfices, nous avons fait des bénéfices, nous réinvestir quoi dans l'agriculture, en partenariat avec les mairies, à travers les contrats mis à disposition, mais aussi, sous fréquenté le gap, le budget, nous avons fait des projets. Parce qu'il y a des financiers, je vais faire des projets, tay man bokk na ci association yu bari yaangi deg donc tay buñ ma jëlon tay mëna bind ben projet par exemple et mëna ko def gratuitement parce que dama ci am intérêt yaangi deg soxlo won fay ay ñi nga xamne dañuy def élaboration projet tay buñu défé projet ñu xamné li moy budget bi budget campagne bi on prend des gens nga xamné c'est des techniciens agronomes ñu am ay équipe de contrôle yaangi deg da fay la organisation am équipe de contrôle parce que tamit bo investir il faut mom suivi buñu défé évaluation bi def budget prévisionnel bi ñu xam éleveur bu nek tay il s'en sort avec combien de sacs parce que yow tay même bo doon jënd 300 sacs dans l'année yaangi dégg man je consomme 165 l'année c'est 365 jours man je consomme un sac par tous les deux jours donc soko diviser je consomme presque 130 et quelques sacs 150 moi 300 180 sacs yaangi dégg donc si je parviens à avoir 200 sacs mais il me reste un gap d'une large différence mon nako bayel sama bop à côté avec 2 hectares 3 hectares de ce fait que presque dotun jëndati jënd du ñak parce que di nga may imprévu mais du doon lu bari de ce fait que day wañi 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
1: pour compléter là
0: li compléter que cela voilà avec une bonne quantité là tu t'en sors
2: je pense que Babacar lui wax ni amna solo trop de vision bi fofu lañ ko wara porter fu nek ni pour moi c'est le rôle des associations maintenant
1: ça bien mon
2: partition comme lima wax ni c'est très important mais bo xolé de manière individuelle éleveur yi commencé nañ ko def mais bu collectivement des fois ci association day xawa
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2: mais c'est un peu difficile
1: c'est un peu difficile
2: xam nga dajale ay nit mentalité duñu bokk esprit duñu bokk donc xana peut-être organiser parce que man li ngay wax ni ma ngi ci waxtan ak ay di ñoo xamne peut-être ñoo bokk vision donc ci élevage ñu tek suñu tank fofu commencé ko xéñ nit ñi buñu gisé ñu def lolu donc peut-être dañ encourager ñomit ñu jël voix bobu donc li ngay wax ni donc ce sont des pistes
1: exactement parce que
2: tamit ay solutions là pratiquement pour régler problème élevage du Sénégal
1: parce que plus de 15 ans ñu koy wax
0: effectivement
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0: aussi troisième point parce que waxna la responsable de l'éleveur la responsable des associations mais la responsabilité étatique à travers le ministère de l'élevage fofu peut-être mëna faciliter comment dirais-je mëna faciliter l'accès au foncier à travers peut-être des décrets yaangi deg wala peut-être des arrêtés ministériels yaangi deg donc pour que mairie meuna yombal lool mais lool yeb 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
1: ñepp def fédéré def ni ba paré
0: voilà maintenant comme on est des associations légalement constituées ñu am FENAFO cahier de charge bi dama koy faral diko wax le cahier de charge de la FENAFO il faut qu'on le revoie yaangi deg ya le président am kon ki la nañu waxtana ci cahier de charge bi defarat ko gën ko renforcer wat bu ko renforcer waté parce que tremplin il faut mam état douche parachuté di ñew di jokol jokontel 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
1: exact
0: agence yi am ay représentants comme tay FENAFO ak d'autres filières d'autres fédérations yaangi deug am nañu FENAFO donc c'est une chaîne il faut que ñu bind projet bi mairie accompagne ñu on voit les mairies nga xamné souffrir fa lañ disponible ñu def évaluation bi def une visite de proximité des terres disponibles ñu am nañu tant de terres disponibles nangam ñaat association mo fi nek ñu évaluer xol poids ou association bu nek ku ci nek ñu defal le pourcentage accompagner le mettre ko ay condition d'accord na sa mbay nek gratuité parce que bu nekké gratuité do am motivation do am volonté na nek en partenariat gagnant parce que mairie bi gissé parce que mairie bi tamit dafa am ay charge am ay engagement am ay budget yu wara appuyer yaangi deug donc bu nekké parce que ñun c'est une activité génératrice de bénéfice donc nañ jël sun marge bénéficiaire ñu réinjecter ko ci activité agricole de fait que partie prenante yeb giss sen bop comprends nga ñun ñu giss sen bop mëna régler le problème de bu ñu régler problème bobu yalla bi mu tim xam na né prix xari da fay wañé ko
1: non mais bien sûr
0: automatiquement la viande fay wañé ko sank grand major mi ngi wax filière bu am solo yeen éleveur yi commencé ko moy la sélection bi nga xam né def nañ ko au niveau de notre cheptel té jëmul ci sur la reproduction génétique.
1: Exactement. Fan la wara dem?
0: Mais fan la wara dem? Mais viande, man par exemple, j'ai écrit un projet d'une valeur, d'un coût de projet de 300 et quelques millions. Yaangi deug? C'est un projet personnel. Amaguma capacité pour financer ko. 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C'est basé sur l'embauche ovine bovine. Defuma ko sur la race locale. Yalla beutim xamné projet bi dama ko def sur la race ladum. La carcasse ladum. Bi nga xamné ñom vieux ñom amkat ñom Omar Sow ñom Sire Diakité et parmi tant d'autres yaangi deug ñom si ndaw ñeneen nañ ñi ci gëna feuss la mais bari nañ yaangi deug ñom lañuy utiliser sur la carcasse ladum avec un label ladum c'est un projet bo xamné mën na ko wax man bind na ko ku am
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0: mais c'est un marché bo xamné par le marché bi ñun mënuñu ko jéxal
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0: créer le label de la viande ladum comme ni ko européen defé comme ko yenn deuk nari defé
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0: avec un prix peut-être homologué yaangi deug su amé qualité té viande bi dafa am qualité man dama ko
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0: non bien sûr donc c'est un créneau bo xamné ça va régler le problème de l'autosuffisance en viande man japp na né hormis l'amélioration génétique de la du secteur local mais nous la production en viande nous défal ko sunu bop
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3: donc je pense comme li ngay wax ni man commencé na ko def il y a plus de 10 ans
0: effectivement
3: tout de ben opération mais xari ma leen di produire des lads te moy de 12 mois lañuy am te dañuy nek xari yo xamne dañuy am carapace ba après dañuy def am poids de 100 kg
0: effectivement
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1: une étude marché bo wara ñu
0: rek j'ai fait une étude personnelle bo xamné dama def constat parce que ñun dañuy préparer sul xari concours yaangi deg tay dama gis nek sunu carcasse sunu espoir wala bok sunu yenn agneau yi ñu ngi parvenir à avoir 90 kg à 100 agneau yi da koy am espoir yi ñu ngi entre 115 120 kg minimum dañ koy def yaangi deg moyenne bi mo dem 110 115 yaangi deg te beuri na ci carcasse yi nga xamné poids bobu lañuy nek yaangi deg bon poids vif la poids brut la yaangi deg tay nga jënd ko nga def un programme d'embauche sur 5 mois yaangi deg duma sax 4 mois mais nañ def sur 5 mois 6 mois pour ne pas exagérer nga jënd un carcasse qui te fait peut-être 100 kg ne pas exagérer 100 kg ñun def nañu wa def nañu quelques préparations quelques ratio am nañu ay techniques de d'engraissement nga xamné tay chaque mois on peut avoir une augmentation de 5 à 10 kg limi wax ni c'est du factuel
1: bien sûr c'est possible
0: donc défaut du 5 à 10 kg donc chaque mois tu peux avoir 5 à 10 kg donc en moyenne vers les 6 mois tu peux avoir 30 à 35 kg pour ne pas exagérer en 6 mois voire même 40 kg mais 40 kg ajouté à 100 kg
3: 100 kg c'est
0: 40 110 kg c'est 150 kg 150 kg nga abattre ko ce carcasse là tu l'achètes à 300 000
1: bien sûr
0: 350 000 ñom vieusay xamné li ñuy jëndé yag na lañ jaay 350 000 coût unitaire consommation xari par jour matul 1000 francs matul 1000 francs par jour yaangi deg c'est 600 voire 700 francs donc même bo defé 1000 francs c'est chaque mois 30 000 francs les 6 mois c'est combien 3 fois 6 du 180 000 le mouton te revient à 500 000 530 000 tu as 150 kg tu abats tu perds 20 25 kg tu as 125 kg de poids vendable 125 kg de poids vendable la viande race locale, il y a 5500, 6000 dans certaines localités. On a une race Ladum, nous labellisons quoi. On peut augmenter le prix. Prix de départ, 6000 voire 7000 francs. Mais 7000 francs fois 120 kg, c'est combien?
3: C'est 700 et quelques.
0: C'est 700 et quelques mille. En 5-6 mois, c'est une étude qui est faite. Émission, le Mouroul Yag, mais peut-être l'occasion va se présenter.
1: Occasion, nous
0: pouvons le faire. Donc, c'est une étude qui est faite personnellement. Gardez son bopou, faites une estimation. Il y a une rentabilité, un marché extraordinaire pour être derrière cette autovisance en viande.
1: Machallah, machallah. Dans le temps que nous avons dit, nous avons dit que nous avons dit que nous avons dit que nous avons dit que nous profitons de faire Benen Jotaï, Inch'Allah.
3: Voilà, je voulais vraiment te remercier. Vraiment, c'était enrichissant.
1: Effectivement.
3: Vraiment, je te remercie de l'invitation.
1: Machallah, machallah.
3: Je te remercie aussi.
1: Ablaï
3: Faye, un grand champion.
1: Vraiment,
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1: 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Émission Saïtou Djurgui, dès lors rendez-vous sur iPhone Union, Inch'Allah. 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

0: Il est 22h sur l'ensemble du réseau synchronisé de Radio Sénégal. C'est parti pour le journal. Au sommaire, la tension monte après le vote de la révision constitutionnelle qui raille les patriotes oslotons contre le président de l'Assemblée nationale pendant que la primature saisit le Conseil constitutionnel sur les crédits spéciaux. Et puis, protection sociale, le Parlement ouvre la voie à une couverture des travailleurs de l'informel, mais pas que. Les députés ont aussi voté pour l'augmentation des congés de maternité et de la période d'allaitement qui passe de 15 à 20 mois. À suivre dans ce journal les précisions du ministre de la Fonction publique, du Travail et de la Réforme du Service public. Tcherno Souleymane Diallo signe la page des sports. Docteur Seydou Bokoum, économiste, est l'invité de ce 22h. Son entretien avec Demba Diaw sur la mission du FMI au Sénégal va boucler cette édition. Bonsoir à tous et bienvenue.
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0: Avec le concours technique de Pape Matar Sarr, les députés ont voté et adopté les projets de loi numéro 15-2026 portant code du travail et celui numéro 16-2026 portant code de la sécurité sociale. L'augmentation des congés de maternité, la prise en compte du télétravail, l'intégration à la couverture sociale des travailleurs dans le secteur informel, entre autres grandes avancées. Écoutons les précisions du ministre de la Fonction publique, du Travail et de la Réforme du Service public, Mamadou Lamine Diante, est au micro de Dominique Kama.
2: Il n'a jamais été question pour le Code du travail d'aller vers la précarisation de l'emploi. Bien au contraire, aujourd'hui, il y a un renforcement des pouvoirs de l'administration du travail qui lui permettrait d'intervenir en cas d'infraction de la part d'un employeur pour donner des amendes à l'employeur et éviter que le dossier puisse atterrir devant le tribunal. Mais également, il y a un encadrement du chômage technique, par exemple, qui est une avancée. Il y a un allongement du congé de maternité qui passe de 14 à 18 mois. La période d'allaitement va de 15 à 20 mois. Cette fois-ci, ce n'est pas à partir de la date d'accouchement, mais c'est à partir de la date de reprise de service de la femme. Il y a un encadrement du télétravail. Il y a également un encadrement du placement des travailleurs sénégalais à l'étranger, mais également les modalités de recrutement des travailleurs étrangers au Sénégal. Un ensemble d'innovations qui vont dans le sens non seulement de renforcer la protection du travail, mais également de promouvoir la compétitivité de l'entreprise. Et quand on prend le code de sécurité sociale, il y a particulièrement l'élargissement ou l'extension de la couverture sociale à d'autres catégories qui n'étaient pas encore prises en charge, notamment les travailleurs indépendants, mais également les acteurs du secteur de l'économie informelle. Mais aussi aujourd'hui, il y a une meilleure gestion de la gouvernance des institutions de prévoyance sociale où l'État a les moyens d'intervenir en cas de dysfonctionnement, mais également la limitation du mandat des administrateurs à 3 ans. Une seule fois renouvelable, mais également la limitation du nombre d'administrateurs à 14 et non 22 et la suppression du collège des représentants.
0: À l'instant, Mamadou Lamine Diante, ministre de la Fonction publique, du Travail et de la Réforme du Service public. Après le vote de la proposition de loi portant modification de l'article 37 de la Constitution, qui raille les patriotes républicains, montent au créneau pour creuser l'abcès autour des fonds spéciaux. La superviseure générale Aminata Touré s'en est prise ouvertement au président de l'Assemblée nationale, Ousmane Sonko, après avoir envoyé une pierre dans le jardin des députés de PASTEF, Rahmatoulaye Sarr.
3: Au lendemain du vote de la proposition de loi modifiant l'article 37 de la Constitution par les députés, la polémique est loin de s'estomper. En effet, la superviseure générale de Kirail, les patriotes républicains, face à la presse, est revenue sur l'actualité brûlante concernant la proposition de loi portant sur les fonds spéciaux et celle de la déclaration de patrimoine. Selon Aminata Touré, concernant cette dernière,
4: les députés n'ont fait rien de moins qu'enfoncer une porte déjà ouverte largement. Le président Bassirou Diomaye Faye a déclaré son patrimoine lorsqu'il a été élu. Lequel patrimoine a été publié par le Conseil constitutionnel. Donc il n'y a pas matière à légiférer. C'est une évidence, ça a été fait. Ce que les députés ont rajouté, c'est qu'il devrait déclarer son patrimoine à la sortie. Mais bien entendu,
3: mieux poursuit-elle,
4: il le fera, s'il plaît à Dieu, en 2034, puisqu'il sera réélu.
3: Concernant la proposition de loi portant fonds spéciaux, Aminata Touré n'a pas épargné l'actuel président de l'Assemblée nationale. Ousmane Sonko en a pris pour son grade.
4: Ce que Ousmane Sonko a oublié de dire, et ça je vous donne l'information, il bénéficiait des fonds spéciaux du président de la République. Pas une fois, pas deux fois, pas trois fois, pas quatre fois. Il déclarait

0: recevable une proposition de loi sur les régimes juridiques des crédits spéciaux. Le gouvernement estime que ce texte, programmé en séance plénière à l'Assemblée nationale ce mercredi 19 août, empiète directement sur ses prérogatives réglementaires garanties par la Constitution. La décision des sages est désormais très attendue. 22h05.
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0: Les étudiants de l'espace numérique ouvert de Ziguinchor réclament l'achèvement de leur bâtiment en chantier depuis 2013. Ils attendent toujours la réponse des autorités qui tardent à venir. Ils ont tenu un point de presse ce matin pour demander le respect des engagements afin qu'ils puissent étudier dans de bonnes conditions. Les étudiants estiment que le bâtiment qu'ils occupent actuellement ne répond pas aux normes universitaires. Hamadou Siradjou Baldé.
2: Après plusieurs interpellations sans suite, les étudiants de l'espace numérique ouvert de Ziguinchor affichent leur mécontentement face à la presse. Ils réclament l'achèvement de leur bâtiment en chantier depuis 2013. Leur porte-parole, Ansoumana Touré.
3: Il y a un bâtiment en voie de construction il y a plus d'une décennie. Et aujourd'hui, il est inacceptable de continuer sur cette lancée, c'est-à-dire des promesses non tenues. Pourquoi les promesses non tenues? Parce que depuis plus de 10 ans, nous étudions dans des conditions misérables. Parce que parfois, nous rencontrons des difficultés même d'avoir accès pour faire nos examens. Nous lançons un appel à des autorités compétentes pour la finalisation de notre bâtiment afin de nous permettre d'étudier dans de bonnes conditions.
2: Voulu soutenir les étudiants de l'ENO de Ziguinchor, le coordinateur du mouvement Vision Citoyenne appelle les autorités à prendre leurs responsabilités. Madja Diop Sané.
4: Pour étudier, il y a des conditions minimales pour le faire. Malheureusement, nous allons être là aujourd'hui pour dénoncer cet état de fait-là. Nous allons encore revenir demain. Et nous demandons à l'État du Sénégal de tout faire pour que ce bâtiment-là soit réceptionné dans les plus brefs. Parce qu'on ne peut pas comprendre un bâtiment qui peut durer 13 ans. Nous ne pouvons pas comprendre cette attitude irresponsable de nos autorités étatiques, notamment de nos autorités au niveau de l'enseignement supérieur. Les étudiants des Bénos méritent considération, méritent comme tous les autres étudiants.
2: Les étudiants veulent désormais des actes concrets. Ils demandent la livraison de leur chantier dans les plus brefs délais. Hamadou Siradjou à Baldé, Ziguinchor, Radio Sénégal.
0: Et puis l'université Gaston Berger de Saint-Louis, en collaboration avec l'état-major général des armées, vient d'initier un camp citoyen destiné à 500 étudiants volontaires du 17 au 31 où ces pensionnaires du Temple du Savoir de Sanaa seront formés sur des valeurs fondamentales telles que la discipline, le civisme, la citoyenneté et le patriotisme afin de mieux servir la nation. Plantation d'arbres, consultation médicale gratuite ou encore gestion des déchets ordures ménagères seront au menu de leurs activités, nous dit Souleyman Choy.
5: Ce camp citoyen UGB 2026, dont le slogan est l'étudiant, un citoyen modèle, constitue sans nul doute une première du genre dans un espace universitaire au Sénégal. Une volonté de compléter la formation éducative par celle citoyenne. Professeur Dadien, le coordinateur du comité d'organisation.
6: Le camp citoyen est soutenu par l'Université Gaston Berger et l'état-major général des armées. Il a comme objectif de corriger, de redresser les comportements des étudiants parce qu'ils sortent très bien formés scientifiquement, mais il leur manque beaucoup de qualités humaines, de patriotisme et de civisme.
5: Du côté de l'armée, il était du devoir de la Grande Muette de cultiver l'amour de la patrie envers ces jeunes intellectuels. Colonel Alioune Samassa, le commandant de la zone militaire numéro 2 de Saint-Louis.
7: Comme vous le savez, la nation a besoin de tous ses enfants. Et nous pensons que le monde universitaire est un cadre idéal pour comprendre les menaces qui guettent notre pays, les risques sécuritaires et pouvoir également agir ensemble pour combattre tous ces fléaux qui gangrènent un peu notre société.
5: Une initiative saluée par le recteur de l'IGB de Saint-Louis, professeur Maguen Diaye.
8: En dehors des connaissances et des savoirs que nous donnons aux étudiants, que l'on puisse les former pour qu'ils deviennent des citoyens modèles.
5: Les habitants des villages de Saint-Narpol et Wolof seront les principaux bénéficiaires du déploiement des 500 étudiants du camp citoyen UGP 2026. Ce matin depuis Saint-Louis pour la RTS.
0: Merci Souleymane Choy. Direction Kaolack pour une bonne couverture sanitaire du Gamou. 1387 agents seront mobilisés, dont 645 agents de santé, en plus de 53 ambulances et d'une dotation en médicaments d'une valeur de 23 millions de francs CFA. Le service d'hygiène a déployé 4 pick-up, 8 motos et un camion, un dispositif présenté au ministre de la Santé et de l'Hygiène publique qui salue l'engagement des acteurs impliqués tout en insistant sur la prévention, nous dit Fatou Sall.
9: Pour assurer une prise en charge efficace des milliers de pèlerins qui viendront célébrer le Maulud à Kaolack, plus précisément à Medina Bay, le ministère de la Santé et de l'Hygiène publique à travers la Direction régionale de la Santé a mis en place un dispositif avec des moyens nécessaires. Le ministre Dr Ibrahim Sy.

0: Gamou constitue un plus qu'un événement religieux. Il représente l'un des plus importants rassemblements humains du pays et impose à notre système de santé un niveau élevé de préparation, d'organisation, de coordination, de solidarité et d'anticipation.
1: Ce dispositif déployé au niveau de l'hôpital régional Elhaji Ibrahim Niass au centre de santé de Medina Bay à la brigade régionale d'hygiène visitée par le ministre est aussi un instrument de protection de la santé pour susciter un changement de comportement pour la gestion des urgences durant le Gamon. Docteur Si.
0: Vers le Gamon dans un contexte post-pluviométrique, mais le problème c'est de mobilité et de circulation au niveau de la ville. Si on doit gérer les urgences sanitaires, et souvent c'est extrêmement compliqué. C'est pourquoi nous allons susciter des messages pour vraiment appeler la population à plus de vigilance et de compréhension par rapport au dispositif sanitaire qui a été mis en place.
1: Au total, 1387 agents seront mobilisés. 53 ambulances, une dotation en médicaments d'une valeur de plus de 21 millions de francs CFA, entre autres. Le ministre a effectué aussi une visite de courtoisie aux familles de Medina Bay, de Léoné Niassène de Kanen, à la famille d'Em de Kazaville et de Toubandoron. Kaolek Fatoussal, Radio Sénégal.
2: Et la RTS s'engage aussi pour une couverture optimale du Gamou. En visite ce mardi dans la ville de Mbossé, le directeur général de la RTS, Pape Alignan, a rencontré les khalifs de Medina Bay et de Léoné Niassène. Le patron du média public a formellement assuré les autorités religieuses que toutes les dispositions logistiques et techniques ont été prises pour garantir une couverture médiatique d'envergure du Gamou prévue mardi prochain. Ousmane Bank.
3: Depuis l'annonce officielle de la date du Gamou 2026 prévue le mardi 25 août, les équipes de la RTS, télévision et radio se déploient dans les familles religieuses de Kaolack, notamment à Medina Bay et Léoné Niassène, pour s'assurer de la bonne marche du dispositif mis en place par le service public de l'audiovisuel. Le directeur général Pape Alignan est venu constater, mais surtout échanger avec les guides religieux.
4: Nous sommes venus aussi solliciter des prières pour la réussite de cette mission de service public.
3: Cheikh Mahi Niass, khalife de Bahi, l'imam de la grande mosquée de Medina Bay, Cheikh Mohamedoul Mahi Aliou Sissé et le calife de Léoné Niassène, Serigne Cheikh Ahmed Tidiane Niass, ont tous salué le travail des équipes de la RTS, non sans formuler des prières.
5: RTS, moy dék radio télévision bo xamné ya gëna fi lool.
4: RTS a longtemps existé. C'est la mère de toutes les radios. La RTS sera toujours de l'avant.
5: Sen day moy sen bay. RTS mom ci ko rek
6: ñewun ngeen daw
4: delu. Vous l'aviez fait l'année dernière, cette année aussi nous prions pour votre réussite.
6: Wala yalla ñu ko yalla gëreemal gëreemal leen ko
7: li yonent mel ci sama xol non la mel ci sa box.
4: Tout le monde aime le prophète, paix salut sur lui, et cette célébration est l'affaire de tous.
3: Ousmane Bengue, Kaolack, Radio Sénégal.
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2: 22h13 à Tambacounda, la hausse du prix du carburant à la pompe est effective dans les stations-service de la ville. Cette nouvelle tarification suscite déjà des réactions du côté des acteurs du secteur du transport qui envisagent de revoir les prix du transport. Reportage signé Anne-Marie Bassène.
9: La hausse du prix à la pompe du carburant est effective dans les différentes stations-service de Tambacounda. Adama Diallo, gérant d'une station, revient sur cette hausse.
10: Oui, effectivement, nous avons reçu une note de service depuis le 15 août pour nous notifier que le prix du carburant a augmenté. Pour le gasoil, de 680 à 755. Et pour le super, ça passe de 920 à 990. Nous avons accusé quelques retards pour la mise à jour des prix. Mais hier soir, notre technicien est venu pour augmenter le prix.
9: Mohamed Touré est un pompiste.
11: C'est le 16 août qu'on a appris la hausse du prix du carburant. Ici, au niveau de notre station, nous sommes les derniers à appliquer le nouveau tarif annoncé par le gouvernement.
9: Cette hausse du prix du carburant est loin d'être bien accueillie par les acteurs du transport.
11: Notre souhait était que l'État baisse le prix du carburant, mais pas l'augmenter. Vous imaginez, c'est très difficile pour nous les transporteurs.
9: Face à cette situation, certains chauffeurs envisagent déjà de revoir à la hausse les tarifs appliqués aux usagers. Une décision qui pourrait à son tour avoir des conséquences sur le coût des déplacements dans la région. Anne-Marie Bassène, Tambacounda pour Radio Sénégal.
2: Merci Anne-Marie Bassène. Diminuer l'empreinte carbone et environnementale des services numériques, c'est tout l'objectif du Green Coding. Ce projet a fait l'objet d'un atelier national d'échange et de mise à niveau ce matin en présence des principaux acteurs du secteur, suivant le compte-rendu de Djourgna Cissé.
12: Faire du Sénégal un pays leader de l'économie numérique d'ici 2050, c'est l'ambition du projet Green Coding. Bram Diop, représentant du ministre des Télécommunications et du Numérique.
13: Green Coding, c'est un ensemble de concepts qui permet au codeur, le codeur c'est la personne qui crée le logiciel, permet au codeur de faire des codes qui vont faire de telle sorte que le serveur va dégager le moins d'énergie possible. Actuellement, avec l'avènement de l'IA, on voit que les data centers où on héberge l'IA consomment des fois même plus d'énergie que tout un pays développé.
12: La directrice du programme Going Digital salue l'initiative du Sénégal Faire du numérique une priorité, Dr Katharina Noussi.
14: Et le Sénégal veut devenir le leader africain dans le numérique et il est en train de créer des data centers qui vont consommer beaucoup d'énergie. La coopération allemande avec l'Union européenne et la France à travers le projet Going Digital accompagne le ministère des Télécommunications et du Numérique à mettre en œuvre le New Deal technologique, c'est la stratégie nationale du numérique.
12: Le projet Green Coding ou codage vert est une démarche d'éco-conception logicielle qui consiste à concevoir et écrire du code d'informatique afin de minimiser la consommation d'énergie et l'utilisation des ressources matérielles, réduisant ainsi l'empreinte carbone du numérique.
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2: Les sports, c'est avec Tierno Souleymane Diallo. Bonsoir.
16: Bonsoir, les Fatunga.
2: Alors, c'est officiel, Patrick Vieira est le nouveau coach de l'équipe nationale de football.
16: Oui, tout à fait. Lui, né à Dakar, l'ancien champion du monde, s'est forgé une réputation d'entraîneur exigeant et pragmatique. La Fédération de football lui confie un projet ambitieux, baptisé Vision 2030. Une nouvelle page s'ouvre pour le football sénégalais avec le retour au pays natal de Patrick Vieira, symbole des invincibles d'Arsenal et figure majeure du football mondial. Hadji Fatou Barry sur la philosophie de jeu du nouveau coach des Lions A.
17: Patrick Vieira, nouveau sélectionneur des Lions du Sénégal, s'est forgé une réputation d'entraîneur exigeant et pragmatique. Son style repose sur trois piliers, discipline, intensité et confiance accordée aux jeunes talents. À New York City, à Nice, puis à Crystal Palace, il a imposé une philosophie basée sur la possession du ballon et la rigueur tactique. Vieira aime construire des équipes solides défensivement, capables de presser haut et de se projeter rapidement vers l'avant. Son approche est aussi marquée par une volonté de développer les joueurs individuellement. Fidèle à son expérience de milieu de terrain, il insiste sur la technique, la lecture du jeu et la polyvalence. Plusieurs jeunes ont ainsi explosé sous sa direction en Premier League. Avec les Lions, Vieira devra adapter ce style à la culture du football sénégalais en combinant discipline européenne et créativité africaine, un défi qui pourrait donner naissance à une sélection équilibrée, ambitieuse et tournée vers l'avenir. Aujourd'hui, Vieira revient dans son pays natal pour son premier poste en tant que sélectionneur national. La Fédération sénégalaise de football lui confie un projet ambitieux, Vision 2030. Atteindre la finale de la CAN 2027 est son objectif majeur. Il y a aussi la qualification pour la Coupe du Monde 2030 comme horizon stratégique de son projet. Né le 23 juin 1960 à Dakar, Patrick Vieira a grandi en France avant de s'imposer comme l'un des plus grands milieux défensifs de sa génération. Formé à l'AS Cannes, il explose sous les couleurs d'Arsenal où il devient capitaine et symbole des Invincibles, l'équipe qui remporte la Premier League 2004 sans perdre un seul match.
16: Allez, Patrick Vieira dispose d'une triple légitimité pour conduire les Lions du Sénégal vers de nouveaux défis. C'est l'avis du journaliste sénégalais Aboubakri Ba pour le commentateur de match passé par Canal Plus Afrique. L'essentiel aujourd'hui n'est pas ce que Vieira a fait ailleurs, C'est ce qu'il fera avec le Sénégal qui compte. Sabor Kariba estime que Patrick Vieira devra bénéficier de conditions de performance solides pour réussir. Écoutons Aboubakar Iba au téléphone de Radio Sénégal.
18: La légitimité, il la tient de son parcours de sportif de très haut niveau. Il tient également sa légitimité par sa formation, par son vécu d'entraîneur, mais aussi par son attachement au Sénégal. Il a cette triple légitimité. Maintenant, oui, vous avez parlé un peu de son parcours en club. On peut dire que ça n'a pas été glorieux, même s'il a terminé quand même 5e de Première Ligue. Mais le plus important aujourd'hui, c'est pas de voir ce qu'il a fait ailleurs. C'est ce qu'il va faire avec le Sénégal qui compte. Et il ne pourra réussir en réalité que s'il est mis dans des conditions de performance nécessaires. Il remplace quand même un entraîneur qui est champion d'Afrique. La nomination de Pape Thiaw, on n'était pas nombreux à parler de son expérience en tant que coach en club. Mais il est venu, il a été mis dans de bonnes conditions de performance, il a performé. Et que dès que ces conditions de performance se sont dégradées, on l'a vu aussi, les résultats ont suivi. Aujourd'hui, à la limite, tous les entraîneurs, j'ai envie de dire, se valent. Ils ont les mêmes diplômes, ils ont suivi les mêmes formations, ils appliquent quasiment les mêmes techniques de management. Le tout est maintenant dans la rigueur qui entoure la gestion de l'équipe nationale du Sénégal, le climat qu'il faudra mettre autour de l'entraîneur. Et aujourd'hui, oui, Patrick Vieira aura besoin justement de ces conditions de performance.
16: Voilà, ces conditions de performance, en tout cas, pour faire des résultats. Au stade Ibrahima Boy, GFC, c'est Guéya Football Club, a effectué son tout premier entraînement de la saison. Toutes les nouvelles recrues ont été convoquées par le nouveau staff. Une séance de reprise sous les yeux de plusieurs dizaines de supporters venus mettre le feu dans les tribunes. Reportage signé Abdoulaye Wade.
19: Stade Ibrahima Boy de Guédiawaye, plus connu sous le nom de Marché Ndiarim. L'ambiance est déjà au rendez-vous. De nombreux supporters ont fait le déplacement pour pousser leur équipe dès cette première séance de prise de contact dédiée aux nouvelles recrues.
20: Comme d'habitude, on est venu là pour voir l'équipe, pour l'épauler aussi. Et c'est notre premier jour d'entraînement. Donc si on est là, c'est pour voir les joueurs, voir les staffs techniques, mais aussi faire une communion avec les joueurs. Quoi.
19: Un engouement populaire qui réchauffe les cœurs, mais sur le terrain, le travail ne fait que commencer pour encadrer ce groupe renouvelé et poser les jalons de la préparation. Le coach Tabandien fixe d'ores et déjà le cap.
21: À s'apporter sur le jeu à l'intensité, parce qu'on avait joué sur un terrain réduit. C'est pour voir mieux les joueurs sur le plan tactique, technique et physique.
19: Du côté des dirigeants, le sentiment est à l'optimisme après cette prise dynamique et le comportement des nouveaux joueurs sur la pelouse. Amadou Gaï est le chargé de la direction sportive de Guédiawaye Football Club.
22: On est très confiants parce que pour un début, on a vu la présence non seulement du coach et les supporters, les dirigeants, tous étaient là. Et même les joueurs qu'on avait ciblés quelque part étaient là. Donc vraiment, c'est rassurant.
19: Guédiawaye FC lance sa saison sous de bons auspices. Reste désormais à transformer cet enthousiasme du premier jour en résultat convaincant lors du championnat.
16: C'est Guédiawaye de Ligui Maram Diaye. Ouais. C'est terminé pour cette page de sport.
23: Merci beaucoup, Tcharno Souleymane Diallo.
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2: C'est l'économiste docteur Seydou Bokoum. Il rappelle les missions du Fonds monétaire international. En effet, le FMI annonce une mission au Sénégal du 19 août au 1er septembre prochain. C'est pour poursuivre la discussion en vue de progresser vers une convergence de vues sur les politiques et les réformes susceptibles d'être soutenues par un accord de financement avec le FMI. Docteur Seydou Bokoum se dit convaincu que le FMI va recommander au Sénégal d'aller vers une restructuration de sa dette. Ce sera une décision lourde de conséquences pour l'économie du pays, alerte l'économiste. Il est interrogé par Demba Diao.
24: Docteur Bokoum, une mission du FMI est attendue à Dakar. Aujourd'hui, qu'est-ce qui peut ressortir de ces discussions-là?
25: Le FMI, ils vont dans les pays qui ont des difficultés. Et c'est une mission du FMI, ce n'est plus une mission normale. Ils vont venir regarder l'inflation, la croissance, le déficit budgétaire, la dette publique, les recettes de l'État, la situation du système bancaire. Donc, ils viennent pour au moins une dizaine de jours pour regarder tous ces problèmes-là avec le ministre des Finances et de l'Économie et son équipe. À partir de l'analyse macroéconomique du Sénégal, ils vont faire des recommandations. Seulement ça, une visite du FMI dans un pays. C'est comme ça que ça se passe.
24: La situation du Sénégal, on peut dire, elle est particulière, puisque on le sait, souvent on a parlé de cette dette, c'est une dette cachée ou une dette odieuse. Alors, est-ce que vous pensez que ce débat-là va se poser aussi à la rencontre?
25: Non, je pense que ça va se poser, puisque le FMI a demandé l'audit de la dette. Et je pense même qu'ils ont demande second audit de la dette. Le problème, ce n'est pas le problème de la dette. Est-ce que la dette est viable? C'est ça le principal problème. Est-ce que le Sénégal peut supporter sa dette? Donc, c'est ce qui va se poser. Mais je ne pense pas que ça va poser un grand problème. Puisque le Sénégal est depuis 2 ans sans un financement du FMI, sans un programme du FMI.
0: Vous estimez que la dette, elle est viable, c'est ça?
25: Elle est viable. Maintenant, le problème, c'est un arbitrage que le gouvernement fait. J'ai dit, bon, j'ai payé ma dette et je n'ai pas fait de politique de développement. Maintenant, l'idéal, c'est de pouvoir payer sa dette et faire des politiques de développement. Mais le Sénégal, c'est un pays stable, un pays qui peut payer sa dette.
0: Mais est-ce que vous pouvez nous rappeler d'abord cette dette-là, elle est estimée à combien à l'état actuel?
25: Sincèrement, personne ne peut te dire exactement. Mais le problème est que c'est un ratio qui est dette par rapport au PIB. Et le PIB, il change. Le PIB de 2014, avec lequel on avait calculé la dette, mais ce n'est pas le PIB de 2024 ou de 2026. Donc la dette, ce n'est pas un problème.
0: Récemment aussi, on parlait de financement de la Banque mondiale. Le FMI annoncé au Sénégal, les plus avertis attendent plus du FMI que de la Banque mondiale. Est-ce que le fait que cette mission arrive au Sénégal, c'est une coïncidence ou seulement on peut aller vers une économie qui va souffler?
25: La mission du FMI est différente de la mission de la Banque mondiale. La Banque mondiale, elle n'a jamais quitté le Sénégal. Le FMI, 90% quelque part, ce sont des pays qui ont des problèmes. Et le FMI, son rôle, c'est d'aider les pays qui ne peuvent pas payer leurs dettes ou qui ont des problèmes de balance commerciale, les aider à sortir de ce nouveau problème-là. Il y a beaucoup de pays qui n'ont pas de problème avec le FMI. Récemment, le Nigeria n'a pas de problème avec le FMI. Le problème, c'est la structure macroéconomique du Sénégal.
0: Et comment vous analysez cette structure-là en ce moment macroéconomique?
25: La structure macroéconomique du Sénégal n'est pas bonne. C'est pour ça que les gens ont voté au changement. C'est l'État du Sénégal qui fait sa politique budgétaire, mais la politique monétaire est dans le cadre de l'UOA. On ne peut pas dissocier la politique monétaire et la politique budgétaire. Et c'est ça le problème.
0: Qu'attendez-vous du FMI à l'issue de cette mission-là?
25: Comme ce qu'elle a toujours fait, venir donner des recommandations, c'est sûr qu'ils vont venir soit avec une restructuration de la dette ou des ajustements structurels. C'est ça la politique. C'est ce qu'on appelle le consensus de Washington. Rendre les pays pauvres plus pauvres.
0: Est-ce qu'une restructuration de la dette est souhaitable pour le Sénégal?
25: Ce sera très mauvais pour le pays. Et l'histoire nous l'a montré. En 2015, la Grèce a restructuré sa dette. Regardez ce qui s'est passé. Jusqu'à présent, le pays n'a pas atteint son niveau avant la restructuration. Et même en 2016, le FMI, ils ont reconnu qu'ils se sont trompés sur la restructuration de la Grèce.
0: La restructuration, ça consiste à quoi exactement?
25: Trouver un compromis avec les bailleurs et les preuves de la dette et trouver des échelonnements. Dire que bon, si on devait payer tout le temps, est-ce que vous pouvez nous faire un haircut? Nous donner du temps. Si on devait payer sur 10 ans, est-ce qu'on peut le faire sur 15 ans? Donc c'est une forme d'allègement de la dette. Et l'allègement a un problème. Il augmente la durée, augmente les intérêts. Ça veut dire que c'est encore plus grave.
0: Docteur Bokou, merci beaucoup. Radio Sénégal vous remercie.
25: Merci.
2: Grand merci à vous, Demba Diaoué. C'est la fin de ce journal à 22h, passé de 27 minutes. Le rappel des principaux titres.
8: Dey Fatou Ndiaye.
2: La tension monte après le vote de la révision constitutionnelle qui raille les patriotes hausse le ton contre le président de l'Assemblée nationale pendant que la primature saisit le Conseil constitutionnel sur les crédits spéciaux. Et puis protection sociale, le Parlement ouvre la voie à une couverture des travailleurs de l'informel, mais pas que. Les députés ont aussi voté pour l'augmentation des congés de maternité et de la période d'allaitement qui passe de 15 à 20 mois. Vous avez suivi les précisions du ministre de la Fonction publique, du Travail et de la Réforme du Service public. Tierno Souleymane Diallo a signé la page des sports. Docteur Seydou Bokoum était l'invité de ce journal. Grand merci à l'équipe technique Pape Matar Sarr, Ngandemba Diop Doroba, Centre de distribution et de modulation Seydi Nassau, Production Amadou Ndiaye. À la réalisation et coordination d'Aï Arambay, Pape Malik Ndaw, Elisabeth Agnassar, rendez-vous à 0h. Excellente suite des programmes de la radio de tout le Sénégal.

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4: 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concentrer pouvoir yépp fenn central une forte centralisation de lolu régime bi lolu biñu joggé ci 60 la crise de 62 c'est ngor def retailler ki bi constitution bi centraliser l'essentiel des pouvoirs. Donc même Assemblée nationale, pour nous léguer, il faut que nous dégo avec le président de la République. Il faut que nous devons faire ça, nous devons l'oumpeler ou nous devons faire ça, nous devons faire ça, nous devons faire ça. Mais nous devons faire ça. Si nous continuons, nous devons faire des tensions et nous devons faire des blocages. Le dernier cas qu'on peut citer, moi, si nous devons faire la constitution, nous avons deux amendements de forme du gouvernement, n'est-ce pas? Moi donne vote bloqué, ben bi moy recevabilité, la question des moyens. Def ñaari amendement de fond ci président mëna am wala mënul am exercer faculté exercer des fonctions politiques, hein, benen bi moy capacité président de dissolution. 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C'est un régime jacobiniste. Est-ce que tout ça aussi on pourra revenir là-dessus? Parce que waxone na né ci ay jotaay ak ci yenen plateau né rupture biñuy woté duñu ko mëna def li fiek demuñu ci 3e république. 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
5: Mais donc, est-ce que comprendre,
4: donc il y a une question de vision et d'approche.
5: Oui, mais cette question. Tension là, cette tension bobu ngay def allusion, est-ce que comprendre ngoko manam ñom ñaar ñep am nañ ben bëgg bëgg moy indi ay ciopité ci constitution bi. Le président de la République fessel nako, Assemblée nationale également fessel ngoko. Est-ce que donc comprendre nga cette tension là buy persister depuis le début ak naka lañ ko wara mëna régler ce gis gis?
4: Oui, tension bobu comprendre nako. Comprendre nako parce que voyez cette génération de, disons, de patriotes, de révolutionnaires, entre guillemets, est une génération qui est venue après nous, qui étions la génération des années 68. Donc je comprends très bien mon temps, mais comprendre l'ol, nous avons l'igné d'Efni. Ni moko gisé moi, ils ont la même doctrine. Ils ont beaucoup de doctrines. Ak mon alors idéologie manam doctrine ak idéologie panafricaniste ñom ñoko bok jomay mom la Sonko ak ñi and ak mom lañu woté ba légui té gëm na né mom lañu continuer woté durant le temps qu'ils seront à la tête de l'État té mom lañu doxal aussi ici en Afrique et un peu partout. Souveraineté etc. Mais la différence vient de la vision et de l'approche politique. Fofu man ngeen bokk doctrine mais ci vision bi ngeen wouté doxaline. Donc dañu wouté complètement doxaline ñom ñaar sur le plan de l'approche politique et sur le plan de la vision. 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Ces tensions là c'est pas le premier parti hein dans lequel on voit ça. So jele par exemple en France, ce qu'on se réfère souvent à la France, le parti socialiste qui était un grand parti d'opposition pendant très longtemps, il y avait des problèmes de divergence de vision et d'approche politique. Vous voyez, par exemple, comme le Jean-Pierre Chevènement, il était anticapitaliste. Donc, rupture totale avec le régime. Mitterrand, par exemple, lu mu doon wote moy nationalisation etc etc bo jele ku melne Rocard il était plus ouvert pour des compromis etc avec le capital etc avec les multinationales voyez donc lolu 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
4: 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Vous voyez, pour sortir vraiment carrément de la mouvance actuelle du jacobinisme là, pour aller vers une plus grande décentralisation, une plus grande participation des populations, etc. Par exemple, bo jélé lu melne cour constitutionnelle, ñom liñu bind ak ce que CNRI ak ki liñu def, mu am initiative référendaire populaire, etc. Pétition droit de saisine de la société civile, etc. Yoy yépp jëluñu 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Donc fofu le problème yi nek d'abord faudrait-il que ñu clarifier ñom sen vision ça c'est un su fekké ne bi clarifier nañ ko bu baax dañu bëgg dem effectivement référentiel biñu jël CNRI ak assise 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
4: tout à fait il semble que le ministre a fait des amendements.
5: Tout à fait.
4: Sur la déclaration de patrimoine. Je crois que c'est ça, l'article 37.
5: Oui, déclaration de patrimoine pour nous. Voilà. Bagné Yamrek, si président de l'Arbu.
4: Dans l'Arbu, mais nous étendre quoi?
5: Au Premier ministre.
4: Et à. Mais à ce moment-là, loi Bilouma, c'est clair. Moi, je donne article 82. Il y aura un vote bloqué. Parce que si nous votons loi Bobou, dañ koy voter avec les seuls un seul vote avec les seuls amendements ou propositions du gouvernement suñu ko defulé gouvernement bi day def saisine comme nim ko defé la dernière fois conseil constitutionnel daf koy rejeter alors il faut sortir de ce jeu de yo-yo ça ne peut pas continuer parce que finalement ça va être de l'infantilisme si l'Assemblée nationale veut continuer dans ce sens-là et ça va irriter l'opinion nationale et internationale parce que les gens se demanderont est-ce que la majorité PACEF et son président savent bien ce qu'ils sont en train de faire. S'ils le savent et ils continuent à le faire, c'est aussi grave que s'ils ne le savent pas.
5: Voilà. Alors, qu'est-ce qu'il faut faire?
4: On attend de voir cette fois-ci comment ça va se terminer. si effectivement il persiste à ne pas faire le vote bloqué et que, la, que le gouvernement fasse une saisine mm-hmm. et que finalement c'est rejeté, mm-hmm. peut-être que ça peut être à l'origine de cet accent de travail. Si nous sommes tous les saints hawaïens, à ce moment-là aussi, eh bien, la société civile, l'opinion, les forces vives devraient pouvoir se déterminer, prendre leurs responsabilités.
5: Alors, quand voilà. situation, est-ce que nous pouvons voir que Djibril Niang, Niang sur l'Union Européenne, crise entre les institutions au Sénégal, avec le Khadija Manoudji, voilà Desna.
4: Ah oui, on peut le dire. On peut le dire. Tu sais, crise de femme à un degré. Il faut avoir un degré. Mm-hmm. Bon, c'est une crise de basse intensité. Mais là, c'est une crise larvée. C'est une crise, mais une crise larvée, une crise de basse intensité.
5: D'accord.
4: Ouais, alors, qui peut donc évoluer à tout moment. Voilà.
5: D'accord. Alors, si nous avons une émission émission en vérité, Djibril Niang, expert électoral, le boxe, Gradec, Djité Itam, nous avons dit que nous avons pacte. Alors, bataille de l'Assemblée nationale, là, nous avons une forme, mais si nous avons une forme, si nous avons une forme, nous avons discuté. Nous avons dit que nous avons un contrôle du crédit spécial et que nous avons un fonds. 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
4: 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mën nañ jël sax 1981 déjà Abdou Diouf jëlon na la loi sur l'enrichissement illicite. Mais on a vu, nous guissons, avec les pressions religieuses,
5: une condamnation,
4: la âme, Moutakhaou. Maki, nous réactivé ko en 2012. Idem. Une condamnation, nous ciblons 25 qui Moutakhaou. Loi Bobo, nous guissons, amon na ay matadi, amon won double degré de.
5: Tout à fait.
4: Voilà. Et donc, finalement, nous réformé ko. Indi. Pôle judiciaire financier mais ci benen wall Sénégal djelna en 2014 ou 2012 qu'il est Ofnac une loi anticorruption ñeu ba 2014 ñu def la loi sur la déclaration de patrimoine 2024-2025, nous avons extension bi, gëna dëgeural sanction yi. 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Alors, 2025 bi, nous gën ko étendre ci ñi jité institution yi ak directeur généraux yi. Alors, légui, je pense que ci loolu la mouvement dynamique bobu la ñu nek, diko consolider, diko renforcer. 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
5: contrôle permanent de forum.
4: Non, même pas contrôle permanent. Mm-hmm. Amener d'autres mécanismes comme en France, par exemple. Il y a ce qu'on appelle une déclaration d'intérêt qui recense les liens que tu as en entrant dans la fonction, qui recense les fonctions que tu exerçais ou que tu exerces jusque-là, et qui recense également... participation y a ici et là qui peuvent influencer ta fonction les relations que tu as et lolou il y a une agence une haute autorité de la transparence de la vie publique mom moy recevoir la déclaration d'intérêt xam nga kokou bo retié fi do meuna retié fele. Donc, mais comme le Sénégal est en train de faire une progression dans ses réformes, il faut nous barrer le Diego. La question est là. Donc, la question, ce n'est même pas est-ce qu'on doit étendre qui, étendre que les. Non, on doit aller au-delà de ça, de l'extension aujourd'hui. On doit donner à l'OFNAC les moyens de contrôler la conformité pour déclarer bah, pareil. Parce que ce que tu dis, l'OFNAC n'a pas les moyens.
5: Oui, ces déclarations de patrimoine bob nga taxaw bala may ñëwaat ci crédit ak fonds spéciaux yi est-ce que da nga d'accord par exemple ak Assemblée nationale sen bëgg bëgg manam que ñu léral que ni le président de la République su paré mission mom da fara def déclaration de sorte.
4: 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par exemple de 40% ou de 30%. Nga dem feulé mën lo leen jox ay marché si mën lo fa envoyer xaliss si lolou day fenc déclaration à l'entrée ou à la sortie non mais par contre si tu fais une déclaration d'intérêt on peut surveiller. Voyez. Donc la question est plus complexe et il faut avancer, il faut pas qu'on nous retarde. Sénégal, les gens ne sont pas des enfants. Pour qu'on les retarde, les confine dans un débat, est-ce que qu'on doit étendre au président de l'Assemblée ou est-ce que qu'on doit travailler au président de la République? On doit aller bien au-delà de ça.
5: En attendant, il y a une loi qui existe. 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
4: 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missions sont plus larges que ça amna une mission de sensibilisation hein des missions de prévention alors d'assistance etc. Am nañu xamné xeyna xamuñu sax nuñ koy défé wala amuñu ay moyens dem jël ay 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d'assistance vis-à-vis de ces gens-là etc. et tout pour amener les gens progressivement à avoir cette culture de déclaration tu vois xam nga Sénégal ñu wax né voilà waro nit warul wax alal limu am 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mais c'est plutôt une sous-culture l'Ofnak doit se rapprocher de ces personnes là pour voir quels problèmes ils ont Est-ce que c'est un refus? Parce que si c'est un refus, la question est simple. La sanction doit tomber sur eux. Mais je ne pense pas que ce soit un refus délibéré. Parce qu'on ne défie pas un État. Surtout sur une question aussi sensible.
5: Alors, donc l'État doit rester ferme sur cette question.
4: Ah oui, oui, oui. L'État doit les convoquer pour savoir qu'il y a un problème là nous avons. Si nous devons voir, assistez-nous, assistez-les. Voilà,
5: pour nous faire une déclaration. Alors, l'adjoint de Kébi, il y a des crédits et fonds spéciaux. Si c'est une proposition, les députés à l'Assemblée nationale, moi, Taï, continue d'exister. Mais il y a encadré, il y a des matières, par exemple, soit le politique, soit l'union, soit le social. Est-ce que y a également, si il y a des réponses, par exemple, nous, c'est le domaine de compétences ou bien d'application ou fonds et non.
4: Waouh, les crédits spéciaux, bon, normalement, walou politique, walou dougou, walou damchi, walou politique. Si walou social aussi amène des fonds dans les différents ministères qui sont dédiés à ces questions sociales. Mais définitivement, nous n'utilisons complètement les questions sociales. Parce qu'il peut y avoir des questions sociales que ces crédits-là, logés dans les ministères, ne peuvent pas supporter. Donc, voilà un peu la réponse que moi, je peux apporter à ce niveau-là. Politique, qu'est-ce qu'on doit politiquer ? Ça, c'est clair et net. Voilà.
5: Mais comment encadrer, peut-être, faut moi dire, le contrôle ? Tchaoulou aussi, il faut le neke. Comment nous contrôler ces fonds-là ? Comment nous devons contrôler ?
4: Voilà. Alors, sur cette question-là, l'Assemblée, c'est pourquoi je te disais, doit aller plus loin et ne pas nous confiner. Là, là, là. 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Alors, je pense que...
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4: liko bloqué moi je pense que c'est simplement une question c'est deux choses une question de volonté politique et une question de vision mom la donne wax Parce que la demande était très nette. Et par la suite, ils ont pris le président de la République à l'issue de sa conclusion. Il faut que je le comité ad hoc. Vous savez, il y a des gens qui sont là. Nous sommes là, après présenter le Kibi, comme tout le monde. Alors, je pense que l'Union Warondef, parce que c'est une fête de la société civile, l'Union demandait une commission multipartite. De suivi, multi-acteurs de suivi. Les réformes substantielles qu'on doit confiner entre le président et l'Assemblée nationale. Les citoyens, il faut avoir des choses, le président, des choses, des choses, des citoyens, débats, échanges, des choses, des assemblées. Circuit bobu les réformes substantielles de fond mom la war def pour amoindrir les risques d'erreur au minimum et puis pour prendre en compte les desiderata véritablement des populations tu vois je pense que lolu lañu deful parce que affaire bi jogé na constitution bi ci borom xam xam yi delu ñu déposer ko présidence ñu taxawal ben comité de relecture comité de relecture. Voilà, depuis lors, les choses sont restées en l'état. D'accord. Je veux dire plateforme Djoubanti. Bon, les populations, est-ce qu'ils ont encore cette possibilité, cette culture-là, plateforme Djoubanti? Bon, il faut dire les choses, faire les choses carrément, ou ne pas les faire. Voilà. D'accord. Ensuite, maintenant, maintenant, là, c'est battre notre liste. L'Assemblée a essayé de doubler le président. Tekfele, projet président, d'Adigel, une proposition de loi. Je crois que l'Olié Montag, situation bi, Tagatembi, tu côté Babou. Ils ont politisé, largement une question qui n'est pas une question politicienne, qui est une question hautement politique et citoyenne. Une question constitutionnelle.
5: Diane Diakhitel Mounam, le fait de politiser cette question aussi importante.
4: Oui, quand je dis politiser, ils l'ont politisé de façon partisane. Moi, il y a un droit sans. Diakhitel Mounam, moi, que. Voilà, il y a les risques de plomber le vivre ensemble. Parce que constitution, c'est l'ensemble de nos valeurs, de nos codes de vie. De nos mœurs, etc. Des facteurs de civilisation du Sénégal. 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
5: Alors si
4: ça risque de plomber simplement.
5: D'accord.
4: Voilà.
5: D'accord. Alors si Assemblée nationale bobu la tañu fay génn mbir mi néw rek indi ay ciopité ci li nga xamné mo moy constitution bu Sénégal mais sa wet ga itam ñi ngi def ay commission d'enquête parlementaire comme numul ko waxé Sindjel Ben. 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
4: Ouais, commission d'enquête parlementaire, bon, c'est bien, mais il ne faut pas que ça soit sélectif. Alors, je pense que l'Union Européenne des commissions d'enquête, Degogumachi, par exemple, le problème de laser.
5: Sauf que peut-être d'Afonexikanamouyon, dossier Bobo, Mingsiyon,
4: enquête, waouh. Ouais, donc l'Assemblée ne peut pas pour l'instant. Mettre en place. Alors, mais je pense que d'une manière générale, les commissions d'enquête, les commissions d'information, lolu ci liguey assemblée le bok, lepp lo xamné lérul, laj nañu léral ko. Laj nañu ay djubanti assemblée warna ci mëna def commission d'enquête, commission d'information. Modeste simplement.
5: Oui,
4: modeste. Une fois que l'assemblée aura et fini de faire l'enquête, quand le Koyjebel, le président le Koyjebel, pour mouiller la décision. Donc, pour dégobi Amoul, à quoi serviraient ces commissions d'enquête ou d'information?
5: Donc, ils sont condamnés.
4: Voilà, à s'entendre.
5: À s'entendre, forcément.
4: Ils sont condamnés à s'entendre.
5: Même si fait qu'on a une même vision sur la politique taille.
4: Voilà.
5: Le président de la République a une parti, ni l'Assemblée nationale, ni la majorité parlementaire, ni le parti, ni le parti passé.
4: Voilà. Ils sont condamnés à... pour l'intérêt supérieur, pas pour faire les beaux yeux des uns et des autres, non. Vous prenez de n'importe quel pays, les pays démocratiques. Une fois qu'on a une élection, beaucoup ne savent pas ce qu'on a. Mais dañuy jema dégo def ay coalition pas comme nous au Sénégal coalition électorale mais ñom après pour mëna gouverner dañuy def coalition pour mëna gouverner. Et je pense que fi réew mi tollu ci walu kom kom ak walu jafé jafé li nga xamné mo war c'est un vaste rassemblement de salut national. Comme Covid bi mo amé daanu ci ko rewmi ñepp dañu wara soumi sen yéré partisan am lo xamné minimum bo xamné dañ ci déggo ben consensus c'est ce qui est arrivé dans certains pays. En France, entre 1936 et 1945, quand il y a eu l'agression allemande, Hitler a agressé la France pour prendre le pays. Mais qu'on est que les socialistes, c'est une divergence de Nkofaté. Ils ont mis en place le Front populaire. Quand nous avons eu ce qui est, qu'on est que Delou, c'est l'angai Delou. Alors, je pense que Réoumi, aujourd'hui, normalement, le président devrait appeler à un vaste rassemblement. Voilà. Soumane Demsak def un gouvernement de majorité élargie, mais qu'il le fasse.
5: Pour l'intérêt.
4: On l'a Abdou Diouf l'a expérimenté au Sénégal. Parce que Réoumi Tolon ne faut pas nous supporter opposition. Il y a une tension entre le pouvoir et l'opposition. Et je pense qu'on n'est pas loin de ça. Voilà.
5: D'accord. Alors, Djibril Ngueng, moi, c'est un expert électoral. Casquette Bob, dans laquelle nous sommes abus, c'est le Dessi Wartanbi, Rawatina aussi, membre de la société civile. C'est pour parler des élections territoriales. C'est une question aussi qui préoccupe les gens. Il y a accès à Natango, parce que Borina, si active semaine, nous sommes le débat, nous avons posé des dates d'élection. 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
0: 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Alors ñun li ñu wax société civile foofu dafa leer, dañu ne war nañu distinguer entre année électorale ak année civile. Année civile mooy commencé 1er janvier jeex 31 décembre. Année électorale mooy commencé fi élection yi commencé. Ngay commencé compter 23 janvier 2022. 23 janvier 2023 muy benn at, 23 janvier 2024 muy ñaari at, 2025 muy ñetti at, 2026 qu'est ce que j'ai dit
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0: 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Alinéa 3 article 269. Je pense que ni ñu ko bindee war nañu ko améliorer pour lever toute ambiguïté, voilà, sur cette question là. Maintenant yu demee noonu bu amee, am na ku fi nekk koo xam ne kii moom la ñuy laaj mooy conseil constitutionnel. Je pense que le président a saisi le conseil constitutionnel. Voilà je ne sais pas pourquoi et quoi encore les termes de cette saisine, mais yaakaar naa ne loolu war na ci bokk. 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
1: 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Tey ce débat là également s' est posé concernant le respect datu élections yi, parce que ba tey yaa ngi expliqué mais xamuñu ndax dana am wala du am ak nu muy amee.
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1: mais comment régler définitivement cette question.
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0: pendant longtemps, il y a respecté plus ou moins, mais bi y a reporté. Par exemple, reporté plusieurs fois. Si vous avez 2001, élection locale, nous avons en octobre 2001. Mais nous avons tenu le 12 mai 2002. Donc, un report de 1 an et 7 mois. Nous avons en 2007. Élection mingi warona am en avril 2007. Ñi ko tenir finalement le 22 mars 2009, donc presque de 2 ans après, ñaari at. Nga ñew 2014, municipal yi ñi ko warona def en février 2014. Ñi ko tenir finalement quelques mois plus tard, soit le 29 juin, 3 ou 4 mois après. Nga ñew 2019, élection yaangi warona am le 19 juin 2019, ñi ko tenir le 23 janvier 2022, manam 2 ou 3 ans après. Xam nga lolu, comme li nga wax, c'est pas le problème du calendrier électoral de façon générale, mais c'est surtout les locales. Ah, local yi lañu joxul ben geud ben geud. Et ça, c'est la perception qu'on a toujours eue de la question de la décentralisation, qui est en train de changer. Parce qu'on se rend compte que, en restant dans le jacobinisme, là, centralisme, on n'ira pas, on ne développera pas ce pays. Il faut de plus en plus aller vers une décentralisation. Alors, je pense qu'avec ce changement de perception, certainement, on arrivera à donner aux élections locales toute leur importance et par conséquent, par voie de conséquence, à respecter le calendrier électoral des élections locales.
1: Alors, ces élections aussi amènent une particularité. Particularité, comme nous le savons, nous avons aussi une période où le président de la République crée un parti politique. Séparé également avec la formation politique, en tout cas, c'est fait, le parti passif. Mais, élection député également, c'est une mandat d'ay am 2 ans avant élection avant ñuy dem ces élections locales ñu bari nak di xalat ni le président de la République ak configuration actuelle bi bo moyul day tass assemblée nationale pour ñu jëma coupler les élections. Est-ce que tay lolu bu fekké dafa wara am en tant qu'acteur de la société civile jita pacte di nga ko comprendre et di nga ci favorable?
0: Ça c'est une question politique. L'essentiel c'est qu'on respecte le calendrier électoral comme tu dis. Alors, comme nous voulons voir, ce fait qu'il y a respecté un calendrier électoral en faisant cette en ayant cette compréhension restrictive du mois 5,
1: année, l'année électorale, année civile.
0: Donc, voilà, le 23 décembre, 23 janvier. Alors, le président ne peut dissoudre l'Assemblée que 2 ans après. Donc,
1: décembre.
0: En décembre. Xam nga décembre ak janvier sori yowuñ. 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Voilà. Parce que ci dire bobu nga xamné ci la local yi wara am. Mën na programmer élection député yi di surtout que en décembre programmer ñaar yi. Bon, mais là maintenant,
1: oui,
0: fofu le problème devient un problème technique. Bo beugé bolé ñaari élection yoyu ci benn bëss parce que loi électorale bi dafa wax né élection dimanche la wara am au Sénégal muy présidentielle, du législatif, du local. Nga bëgg leen bolé ci benn, il faut que ci benn salle bi nga am ñetti urne wala ñent boudé ville fulé Dakar.
1: Tout à fait.
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0: wala
1: comme voilà comme Guédiaway
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0: ben départemental, ben législatif ak ben ville. Alors lolu mën na indi jaxaso ci élection yi. Techniquement, comment organiser cela? C'est ça le problème. D'autant plus que bulletin multiple lañuy def là, le problème va se poser même de la disposition des bulletins. Parce que, candidat Bounek, dans quoi il faire la liste, autant de bulletins que d'électeurs, plus 20%. Électeurs illégaux, a gagné 7 millions et quelques. 7 millions 600, ou je ne sais pas. Mm-hmm. Alors, il y a 7 millions et quelques, plus 20%, donc il y a à peu près 8 millions de bulletins. Et on a vu au dernier local le nombre de candidats. Tu vois. Donc, pour nous disposer le nombre de bulletins pour les locales, le nombre de bulletins pour les municipales, pour les députés, le nombre de bulletins pour les départements, etc., dans la même salle. Mm-hmm. Et l'élection de Fouara am Ikibam, le président, assesseur, les membres des partis, est-ce que dans la salle, est-ce que.
2: Ça va être ensuite, très compliqué.
0: Le fichier, fichier ou local, d'où ben fichier n'a fait y'a rien. Fichier ou local, ou à commune Birek Tchinek, fichier ou législatif, de fait à militaire, de à moi diaspora. Tu vois, donc il y a ces problèmes techniques d'organisation. Par contre, ce que vous savez, c'est que si faisabilité est possible, moi, bon, je ne sais pas. Peut-être qu'ils peuvent le résoudre. Peut-être qu'ils peuvent le résoudre. Je pose simplement la difficulté. Je ne dis pas que c'est impossible.
2: Oui.
0: Mais ça va être très difficile. Maintenant, ce qui est plus simple, c'est un dimanche de faire. Un dimanche, tu fais les locales. Le dimanche suivant, tu fais.
2: Élection.
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0: Tout à fait. Je pense que c'est possible, c'est possible. Nga bolé législatif ak présidentiel nga def ko ci ben at bi. Ak ba ci téggu nga def départemental ak municipal yi. Waaw.
2: Pour régler définitivement cette
0: deux ans ou en un an et demi. 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
2: Parce que dañuy nekk campagne électorale de manière
0: ma ngi déllu ci légui ci le fait de ñu bolé wala ñu fexé ba djégé yo ñaari élection yi. Limi indi ci économie par exemple dina indi ñu def ben campagne électorale fekké né dimanche ñaari dimanche yu tek lola ben campagne. Alors parce que su fekké né da nga dissoudre assemblée nga def bon wèr bi tok ñaari wèr ñetti wèr ñenti wèr comme tu dis campagne électorale permanente moy am bon bo défé ben campagne voilà, peut-être que là aussi tu feras des économies, bon, même si ce n'est pas tellement substantiel. Même période, il y a déposé tout le matériel, tu vois, sur place, etc. La mobilisation également de l'administration territoriale, tu as une période, etc. Peut-être que tout ça, ça appelle des dépenses. La formation, parce que déjà, il y a des formations, toujours. Il y a dépensé beaucoup en communication, l'olyep. Da koy def ben yon donc fofu yep économie man na fa guen et ensuite la fatigue électorale on peut l'éviter comme tu dis et les partis politiques pour les partis pour l'opinion pour les citoyens etc et pour l'État également.
1: D'accord. Alors voilà. Nous sommes avec Djibril Ngingué pour fateli également mingi bok ci Gradec bok itam ci Digital Pact expert électoral ñu jéxal waxtan bi waxtané société civile bu Sénégal parce que li ñu wax yépp yenn say société civile daf say am cadeau muy walu politique bi ñu waxtané doxali ni rew mi. 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
0: parce que bu ñu nekké ci régime démocratique projet démocratique, le projet démocratique,

0: Il y a-t-il reposé sur les partis, sur la classe politique, sur l'État et sur la société civile. Nous avons porté le, nous avons fait le portage du projet démocratique. Nous avons eu amul bu ci manqué ben mën nañu wax ni démocratie ba da fay soxé. Et si va. Alors, et la société civile au Sénégal a démontré son utilité. Maintenant, il y a une société civile qui a donné la place à ce qu'il doit avoir dans la constitution. Parce que les citoyens les représentaient. Donné ça, c'est la citoyenneté, la place qu'il doit avoir dans la la constitution. Et coco justement, Wassurso, ça fait partie des quatre garanties. Yinusité. Citoyen, xam nga mëno jël citoyen Sénégal yépp dougal len. Mais ñi ngay jël moy justement ñi len jëmmal. Ñu mëm am pouvoir de saisine ci cour constitutionnelle bobu, mëna am droit de pétition, mëna am initiative référendum d'initiative populaire, etc. Pour dépasser. Et puis ça, nous l'avons financé. Parce qu'actuellement, depuis d'ailleurs toujours, société civile, nous l'avons financé. C'est les pays étrangers. C'est l'Union européenne. C'est l'USAID. C'est les Allemands. C'est etc., etc.
1: Un financement qui fait débat aussi.
0: Ah oui, qui fait débat. Ils ne le font pas. Et ensuite, ils font de débat. Pourquoi? Les, ils n'ont qu'à aller voir. Ce sont les mêmes organismes qui les financent, qui financent l'État. Souvent qu'on est nous, on est travailler avec la société civile à l'insu de l'État. Mais ce n'est pas le cas. Ils en informent l'État. C'est dans le cadre du travail qu'ils font avec l'État et dans les conditions du financement de l'État. Ils ne financent pas de plus en plus les États qui ne travaillent pas avec la société civile et qui ne promeuvent pas le genre, par exemple. Donc, il y a un certain nombre de principes dans la coopération internationale. Lola, leur rêve, c'est justement de faire mettre une croix sur la justice civile.
1: Oui.
0: Et mais ils ne peuvent pas.
1: Oui, c'est lolo, mais yeah. Ils ne peuvent pas. Mais est-ce que taï, c'est une voix audible comme nous m'ouare? Parce que, en tout cas, sur ce citoyen de mon ancienne conférence de presse, ses correspondants, si nous bindiyep, ben la len ci lañ len ci tont te maître Aïssa Tall Sall mo len tontu yeen itam ñakul ni bëgg ngeen fëgg buntu autorité yi pour ñu dégg len ci ay mbir duñ len ci dégglu. 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
0: Wa fofu ya ngi may jox occasion pour me wax la effectivement li nga xamné ñun ñi nga koy liggéey dans le cadre du programme Sahal Jam. Programme bobu ñi ngi ko teug en 2025, c'est ça, en 2025, en octobre, l'on a commencé avec l'Union européenne, avec l'appui de l'Union européenne, le financement de l'Union européenne. Alors, le programme Bobo doit nous permettre de faire une passerelle avec la population, avec, par exemple, les forces de défense et de sécurité. Nous savons que nous avons dit que la sécurité, qu'est-ce que nous avons réglé sans la participation des populations. Il faut un changement de paradigme. Dans ce cadre qu'on a rencontré le haut commandant de la gendarmerie, le directeur général de la police, etc., etc. Et on a eu plusieurs ateliers dans les régions, comme un atelier national qu'on a tenu avec les FDS et les populations ici à Dakar. Le programme BOMO nous permet également de faire un dialogue communautaire à Tamba, à Kolda, un peu partout, entre les FDS et les populations, les chefs de quartier, les Badjonogor, les jeunes, les femmes, les handicapés, pour lever l'incompréhension qu'il y avait entre les étudiants, etc.
1: Donc à ce niveau, il y a beaucoup de problèmes, oui, entre Yen et Askanui.
0: Assemblée nationale.
1: Oui, les institutions.
0: Les institutions, oui. Là également, le gars, il y a une coopération entre société civile et Assemblée nationale. Pour nous diapper les députés, pour nous gagner les former, pour nous gagner les gens, pour nous gagner les gens, pour nous gagner les populations.
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0: Est-ce que vous êtes écouté par les acteurs politiques de tous bords?
1: Fof la djem,
0: oui.
1: L'opposition, so djelé opposition bi FDR, ils sont venus nous rencontrer plusieurs fois. On a organisé un atelier avec eux sur les 4 projets de loi là, etc. Le lieu pour les accompagner. Alors, mais vous dites que vous mettez le Canada, Assemblée nationale, de voter une loi, de solliciter l'avis de la société civile. Donc, l'idée, c'est direct. Moi, la reconnaissance que l'État et les institutions doivent avoir vis-à-vis de la société civile. Quand vous savez, vous allez le faire au niveau de la société civile.
0: D'accord.
1: Voilà, Djorko aussi, s'il le faut, accompagner quoi. Alors, notre voix est audible parce que,
0: oui,
1: par rapport aux autorités, non seulement on a le député, on a les FDS au niveau des autorités les plus élevées, mais le chef de l'État lui-même nous a reçus.
0: D'accord.
1: Et on a échangé largement avec lui sur la situation du pays.
0: D'accord. Merci beaucoup, Djibril Ning. 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

0: Zéro Heure sur Radio Sénégal. Bonjour à tous et bienvenue.
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0: Ngaïn Dembas Diop est à la technique. Les étudiants de l'espace numérique ouvert de Ziguinchor réclament l'achèvement de leur bâtiment en chantier depuis 2013. Ils attendent toujours la réponse des autorités qui tardent à venir. Ils ont tenu un point de presse ce matin pour demander le respect des engagements afin qu'ils puissent étudier dans de bonnes conditions. Les étudiants estiment que le bâtiment qu'ils occupent actuellement ne répond pas aux normes universitaires. Hamadou Siradjou Baldé.
2: Après plusieurs interpellations sans suite, les étudiants de l'espace numérique ouvert de Ziguinchor affichent leur mécontentement face à la presse. Ils réclament l'achèvement de leur bâtiment en chantier depuis 2013. Leur porte-parole, Ansoumana Touré.
3: Il y a un bâtiment en voie de construction il y a plus d'une décennie. Et aujourd'hui, il est inacceptable de continuer sur cette lancée, c'est-à-dire des promesses non tenues. Pourquoi les promesses non tenues? Parce que depuis plus de 10 ans, nous étudions dans des conditions misérables. Parce que parfois, nous